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Oh!

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Pour tout savoir ce qui retient l'attention dans l'actualité à Drummondville et les environs, ben rendez-vous sur mondrummond.com, qui est notre site web d'actualité. Et entre autres, vous allez pouvoir voir, si vous n'avez pas été faire votre tour au centre-ville de Drummondville, la nouvelle murale qui a été créée par l'artiste Danaé Brissonnet, la murale qui s'appelle le Phénix habité. Et je la regarde présentement, elle est de toute beauté. Hey, sérieusement, c'est incroyable de voir comment il y a des gens qui ont du talent puis qui sont capables de nous faire vibrer avec une œuvre aussi magistrale que ça. Et elle a été inaugurée cette semaine. Et ça a l'air de rien, mais c'est 200 participants qui ont contribué à l'œuvre. On a produit des dessins qui ont été intégrés dans la partie inférieure. Et il y a le village québécois d'antan, la poutine, création 100% de Drummondville, qui sont intégrés à cette murale impressionnante. Alors, félicitations à l'artiste Danaé Brissonnet qui peut dire mission accomplie avec cette murale impressionnante à voir au centre-ville de Drummondville, dans le secteur de l'espace Mandeville, que vous allez pouvoir voir cette murale impressionnante. Et les détails, les commentaires de l'artiste également, c'est disponible sur Mondrummond.

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6: Voici vos nouvelles Arsenal Média. La scène policière a été levée en fin d'avant-midi aujourd'hui sur la rue Canadien suivant le vol qualifié dans le dépanneur Couche-Tard. L'enquête de la Sûreté du Québec se poursuit. Rappelons qu'une personne a menacé l'employé sur place avant de quitter avec le contenu du tiroir caisse et des objets à proximité. Il n'y a cependant pas de description disponible de l'individu alors que la Sûreté du Québec poursuit ses recherches. Les jeunes de moins de 18 ans de Drummondville auraient également fait élire les péquistes Charles Page et Nathalie Bisaillon. Élections Québec a dévoilé les résultats de simulation électorale provinciale dans le cadre de son programme Électeurs en herbe. Dans Drummond-Boisfranc, le péquiste a obtenu 30 % du scrutin devant la conservatrice Myriam Cournoyer à 28 %. Dans Marie-Lacoste-Gérin-Lajoie, Nathalie Bisaillon devançait cette fois le solidaire Sébastien Page. Au lendemain de la soirée électorale, le député désigné d'Andromone-Boisfranc, Charles Page, a dit au micro d'Arsenal Média accueillir son nouveau rôle avec beaucoup d'humilité. Il estime que la soirée de lundi démontre que la population souhaitait un changement de gouvernement très clair. Et maintenant, la météo à Drummondville. Ce soir et cette nuit, c'est partiellement nuageux avec 40 % de probabilité d'averse et le minimum est de 7 degrés.
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On est jeudi soir, 8 octobre 2026. On s'approche tranquillement de la fin de semaine et on met déjà la table pour ça ensemble, bien branché, à votre radio à Drummondville. Salut, je m'appelle Mathieu Guimond. Au menu ce soir, proposition d'économie pour avoir quelque chose de vraiment unique, même du sur-mesure. À 50% de rabais. Je vous donne les détails tantôt. On va parler un peu d'actualité. On va parler également de spectacles à venir au cours des prochaines heures à Drummondville. Belle proposition avec des gars qui connaissent du succès pas mal fort au cours des derniers mois, des dernières années. C'est un des bands de l'heure au Québec et ils seront de passage à Drummondville. Je vous donne les détails un peu plus tard ce soir. 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Vous autres, vous nous écoutez de quel endroit, qu'est-ce qui se passe de bon pour vous à Drummondville en ce jeudi soir?

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3: Voici vos nouvelles, Arsenal Média. La scène policière a été levée en fin d'avant-midi aujourd'hui sur la rue Canadien suivant le vol qualifié dans le dépanneur Couche-Tard. L'enquête de la Sûreté du Québec se poursuit. Rappelons qu'une personne a menacé l'employé sur place avant de quitter avec le contenu du tiroir caisse et des objets à proximité. Il n'y a cependant pas de description disponible de l'individu alors que la Sûreté du Québec poursuit ses recherches. Les jeunes de moins de 18 ans de Drummondville auraient également fait élire les péquistes Charles Page et Nathalie Bisaillon. Élections Québec a dévoilé les résultats de simulation électorale provinciale dans le cadre de son programme Électeurs en herbe. Dans Drummond-Boisfranc, le péquiste a obtenu 30 % du scrutin devant la conservatrice Myriam Cournoyer à 28 %. Dans Marie-Lacoste-Gérin-Lajoie, Nathalie Bisaillon devançait cette fois le solidaire Sébastien Page. Au lendemain de la soirée électorale, le député désigné d'Andromone-Boisfranc, Charles Page, a dit au micro d'Arsenal Média accueillir son nouveau rôle avec beaucoup d'humilité. Il estime que la soirée de lundi démontre que la population souhaitait un changement de gouvernement très clair. Et maintenant, la météo à Drummondville. Ce soir et cette nuit, c'est partiellement nuageux avec 40 % de probabilité d'averse et le minimum est de 7 degrés.
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Pour tout savoir ce qui retient l'attention dans l'actualité à Drummondville et les environs, ben rendez-vous sur mondrummond.com, qui est notre site web d'actualité. Et entre autres, vous allez pouvoir voir, si vous n'avez pas été faire votre tour au centre-ville de Drummondville, la nouvelle murale qui a été créée par l'artiste Danaé Brissonnet. La murale qui s'appelle le Phénix habité, et je la regarde présentement, elle est de toute beauté. Hey, sérieusement, c'est incroyable de voir comment il y a des gens qui ont du talent puis qui sont capables de nous faire vibrer avec une œuvre aussi magistrale que ça. Et elle a été inaugurée cette semaine. Et ça a l'air de rien, mais c'est 200 participants qui ont contribué à l'œuvre. On a produit des dessins qui ont été intégrés dans la partie inférieure. Et il y a le village québécois d'antan, la poutine, création 100% de Drummondville, qui sont intégrés à cette murale impressionnante. Alors, félicitations à l'artiste Danaé Brissonnet qui peut dire mission accomplie avec cette murale impressionnante à voir au centre-ville de Drummondville, dans le secteur de l'espace Mandeville, que vous allez pouvoir voir cette murale impressionnante. Et les détails, les commentaires de l'artiste également, c'est disponible sur mondrummond.com.

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3: Voici vos nouvelles, Arsenal Média. La scène policière a été levée en fin d'avant-midi aujourd'hui sur la rue Canadien suivant le vol qualifié dans le dépanneur Couche-Tard. L'enquête de la Sûreté du Québec se poursuit. Rappelons qu'une personne a menacé l'employé sur place avant de quitter avec le contenu du tiroir caisse et des objets à proximité. Il n'y a cependant pas de description disponible de l'individu alors que la Sûreté du Québec poursuit ses recherches. Les jeunes de moins de 18 ans de Drummondville auraient également fait élire les péquistes Charles Page et Nathalie Bisaillon. Élections Québec a dévoilé les résultats de simulation électorale provinciale dans le cadre de son programme Électeurs en herbe. Dans Drummond-Boisfranc, le péquiste a obtenu 30 % du scrutin devant la conservatrice Myriam Cournoyer à 28 %. Dans Marie-Lacoste-Gérin-Lajoie, Nathalie Bisaillon devançait cette fois le solidaire Sébastien Bage. Au lendemain de la soirée électorale, le député désigné d'Andromone-Boisfranc, Charles Page, a dit au micro d'Arsenal Média accueillir son nouveau rôle avec beaucoup d'humilité. Il estime que la soirée de lundi démontre que la population souhaitait un changement de gouvernement très clair. Et maintenant, la météo à Drummondville. Ce soir et cette nuit, c'est partiellement nuageux avec 40 % de probabilité d'averse et le minimum est de 7 degrés.

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On est jeudi soir, 8 octobre 2026. On s'approche tranquillement de la fin de semaine et on met déjà la table pour ça ensemble, bien branché. À votre radio à Drummondville. Salut, je m'appelle Mathieu Guimond. 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Je vous donne les détails un peu plus tard ce soir. 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Vous autres, vous nous écoutez de quel endroit? Qu'est-ce qui se passe de bon pour vous à Drummondville en ce jeudi soir? Téléphone, texto, site web, vous pouvez nous appeler, vous pouvez nous envoyer des messages également via nos réseaux sociaux, histoire de savoir qu'est-ce qui se passe de bon pour vous à Drummondville en jeudi.

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3: Voici vos nouvelles Arsenal Média. La scène policière a été levée en fin d'avant-midi aujourd'hui sur la rue Canadien suivant le vol qualifié dans le dépanneur Couche-Tard. L'enquête de la Sûreté du Québec se poursuit. Rappelons qu'une personne a menacé l'employé sur place avant de quitter avec le contenu du tiroir caisse et des objets à proximité. Il n'y a cependant pas de description disponible de l'individu alors que la Sûreté du Québec poursuit ses recherches. Les jeunes de moins de 18 ans de Drummondville auraient également fait élire les péquistes Charles Page et Nathalie Bisaillon. Élections Québec a dévoilé les résultats de simulation électorale provinciale dans le cadre de son programme Électeurs en herbe. Dans Drummond-Boisfranc, le péquiste a obtenu 30 % du scrutin devant la conservatrice Myriam Cournoyer à 28 %. Dans Marie-Lacoste-Gérin-Lajoie, Nathalie Bisaillon devançait cette fois le solidaire Sébastien Page. Au lendemain de la soirée électorale, le député désigné d'Andromone-Boisfranc, Charles Page, a dit au micro d'Arsenal Média accueillir son nouveau rôle avec beaucoup d'humilité. Il estime que la soirée de lundi démontre que la population souhaitait un changement de gouvernement très clair. Et maintenant, la météo à Drummondville. Ce soir et cette nuit, c'est partiellement nuageux avec 40 % de probabilité d'averse et le minimum est de 7 degrés.
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1: Comment ça va la gang? Oh, ça sent-tu... Est-ce que vous le sentez, vous autres aussi? Ça sent-tu le week-end, le long week-end en plus de ça? Vendredi matin, on l'attendait-tu. Un peu frisqué à l'extérieur, je vais pas vous mentir, là, au centre du Québec. On est à 7 degrés, mais on attend 12 aujourd'hui, avec des possibilités d'averse à seulement 30%. Ce qui veut dire qu'on va peut-être s'en sortir avec une journée relativement ensoleillée. On verra bien. Pour l'instant, c'est très, très sombre à l'extérieur. Ce soir, cette nuit, autour de 1 seulement, avec un risque de gel. Et puis, pour le long week-end, là, on parle de majoritairement... Moitié-moitié. Soleil et nuages. Pour samedi demain, 13. Gros soleil. Dimanche, entre les deux avec 18 degrés. On garde le 18 pour lundi. Mais là, c'est du temps gris. La pluie qui devrait recommencer là, dans la nuit de lundi à mardi. Mais en attendant, ce qui veut dire qu'on a un long week-end de 3 jours. Pas de pluie. Peut-être un peu de nuages, mais... pas de pluie, on va le prendre. On va vraiment le prendre. Ludovic Bourgeois avec Desert Song, ça s'en vient. Vince Lemire, Où le vent nous mène. Tout ça après la nouveauté musicale de Scooter Gas. Vous commencez à connaître, là, Ricardo. Vous me l'a fait demander de temps en temps. Dans pas trop long, on va faire notre tour de l'actualité ensemble. Je vous souhaite un excellent vendredi matin. Toujours à Viva!

C'était Vince Lemire avec Où le vent nous mène. On écoute toujours le vivant, hein, ici dans On part ça de même. Écoutez la gang, je veux faire le tour de l'actualité avec vous en 6h09. Il y a quand même des gros dossiers, évidemment, sauf que c'est important de passer à travers, hein. Le beau-père de deux enfants de Granby va aller en prison pour les avoir ligotés à une chaise, en plus d'avoir bâillonné le garçon avec du ruban adhésif pour, et je cite, les éduquer, ce qui est un crime là évidemment épouvantable, et ça rappelle un peu l'histoire de la fillette là qui a été tuée dans la même ville en 2019. C'est certainement pas en les attachant et en les empêchant de bouger qu'on impose le respect, c'est ce qu'a récemment là martelé la juge Julie Beauchesne au palais de justice de Granby. L'homme de 29 ans seulement là a avoué au tribunal avoir utilisé des méthodes disciplinaires extrêmes sur les enfants de sa conjointe à l'époque, et ça s'est passé là entre 2022 et 2024. Il a récemment été condamné à 15 mois de détention, donc un peu plus d'un an là. À un moment, le beau-père a attaché les jambes, les poignets du garçon en y mettant aussi du papier collant là sur la bouche. Le petit qui a été attaché à une chaise. Évidemment, la mère est intervenue quand elle s'est rendue compte de tout ça là, pour libérer l'enfant qui était paniqué, qui criait, qui pleurait. L'accusé, donc, qui a plaidé coupable à une accusation de séquestration, il a reconnu avoir agi là de la sorte pour tenter d'imposer son autorité sur les enfants en admettant que ses gestes étaient dangereux. La juge, elle, qui déplore le fait qu'il s'agit pas d'une perte de contrôle de sa part là. C'est plutôt vraiment une prise de contrôle sur les enfants. C'est épouvantable, évidemment. Et depuis, les jeunes se sont renfermés sur eux-mêmes. Le garçon présente des signes de grande détresse psychologique, des idées noires même. Et la petite fille, là, elle, sa petite sœur, manifeste sa colère avec des gestes violents. Donc, évidemment, la violence engendre la violence. Il faut faire attention. Et je trouve ça épouvantable. Donc, 15 mois de prison pour cet homme de 29 ans. On y va maintenant avec les corps non réclamés par centaines. C'est un triste constat qu'on peut peut-être lier avec la crise de l'itinérance et peut-être aussi les coûts là qui sont en hausse pour la vie et tout ça, pour les soins post-vie. Le Québec a enregistré là, un record de plus de 1000 corps non réclamés l'an dernier, en 2025. Phénomène qui est à la hausse à cause, voilà, de l'itinérance et des frais funéraires. Donc, en 2025, on a décompté, là, 992 corps qui n'ont pas été réclamés selon les données, là, réclamées du côté de Santé Canada. Puis, on a obtenu, en fait, un 174 autres cas, là, enregistrés de manière similaire du côté du bureau du coroner pour l'année 2025-26. Pour un total là de 1166 corps non réclamés. C'est à la hausse parce qu'en 2024, on était à 1008, ce qui est déjà un chiffre épouvantable, mais ça a augmenté de plus d'une centaine de corps. La quasi-totalité d'ailleurs de ces corps-là là, disparaissent quand ils sont pas réclamés et on laisse plus de traces là derrière tout simplement là en les faisant incinérer. C'est un processus qui peut prendre là quelques semaines ou quelques mois dépendamment des cas. Les données là de Santé Québec précisent pas grand-chose, en fait. Là, on sait pas si la personne vivait chez elle ou dans la rue, de quoi elle est morte, son niveau de revenu, son état de santé, si elle était au travail, chômeuse, immigrante ou non. Il faut absolument commencer à enregistrer le plus d'informations au sujet des centaines de gens qui décèdent, si on veut mieux comprendre ce qui se passe là. C'est l'opinion de la sociologue Dalia Namian qui s'intéresse là aux inégalités et à leur effet sur la vie des gens. On se déplace maintenant à l'international. On va commencer par la France. Il y a plusieurs dizaines de milliers de jeunes qui ont à nouveau manifesté hier du côté de Paris pour réclamer des moyens là pour l'éducation. On veut de l'argent. Après près de deux semaines là, de mobilisation en France, des réponses du gouvernement qui sont jugées encore insatisfaisantes. On cite ce matin: tant qu'on n'aura pas 10 milliards d'euros sur la table, on va continuer à se mobiliser. C'est Sabrine Carbac, qui est porte-parole de l'Union étudiante, là, qui a mentionné ça juste avant d'être reçue par les ministres de l'Éducation et de l'Enseignement supérieur avec les deux autres principales associations. Au même moment, il y avait des dizaines de milliers de personnes qui s'étaient rassemblées sur la place emblématique, là, de la Bastille à Paris. Et il y a différents, évidemment, cortèges, là, qui déambulaient dans les rues de la capitale avec des grandes pancartes, certaines sur lesquelles
on pouvait lire Semaine noire, Gen Z en colère, etc., etc. On veut faire réagir le gouvernement au grand complet, en fait. Puis au total, là, c'était 71 500 personnes qui ont manifesté hier, au cours de laquelle là, il y a eu 504 interpellations là, qui ont été réalisées selon le ministère de l'Intérieur. Manifestation de mardi passé, elle, qui était montée à 266 000 personnes. Donc, on voit qu'il y a peut-être un épuisement des manifestations. En même temps, la semaine avance, on verra bien si ça continue la semaine prochaine. La fatigue qui se fait sentir, les jeunes qui essaient de voir comment continuer, comment maintenir la pression, et en mentionnant que c'est un peu un jeu là, entre eux et le gouvernement présentement, de voir qui va tenir le bâton le plus longtemps. Le ministère français de l'Éducation, là, Edouard Jeffrey, qui a promis jeudi l'arrivée imminente de 3000 professeurs remplaçants dans plus de 500 écoles différentes, tentative de désamorcer la crise qui, clairement, est un échec. C'est le constat qu'on pourrait se faire ce matin. On verra bien comment la situation va évoluer. D'après moi, on va en reparler là, mardi prochain. On reste à l'international, mais cette fois-ci du côté des États-Unis avec un dossier qui est encore un dossier chaud, évidemment, pour nos voisins américains. Là, la Haute Cour à Londres qui a donné raison à l'ex-prince Andrew en jugeant illégales les perquisitions qui ont été menées chez lui là, en février dernier au cours de son arrestation là, dans le cadre de l'affaire de Jeffrey Epstein. Mais la police là, cherche les moyens de garder les pièces à conviction qui ont été saisies pour leur enquête. On mentionne qu'il y a eu une erreur significative qui a été commise au moment de la demande et de la délivrance là, des mandats de perquisition. Et juste ça, ce serait suffisant pour rendre les mandats, les perquisitions et le matériel saisi illégal. Il faudrait le remettre, en fait, à l'ex-prince Andrew. C'est une triste nouvelle pour l'enquête, en fait. On verra ce que ça va donner. Évidemment, le fait que ces perquisitions-là deviennent illégales met pas fin à l'enquête non plus. Je vous rappelle que Andrew a été arrêté là, le 19 février dernier, le jour de son anniversaire, placé en garde à vue pendant plusieurs heures. C'est du jamais vu dans l'histoire là, moderne de la famille royale britannique. Et on avait évidemment des raisons de le faire. Là, il y avait des révélations qui concernaient ses liens avec le criminel sexuel américain Jeffrey Epstein, qui est mort en prison en 2019. Je le rappelle, le prince Andrew déchu là, n'a pas été inculpé à ce jour et toujours là, nie toute faute là, en lien avec l'affaire Epstein. Maintenant, reste à voir si ce sera prouvé contraire ou non. Gros dossier chaud, comme je l'ai dit, on peut se faire une tête là-dessus. Et évidemment, il y a beaucoup, beaucoup de choses à lire sur le dossier. Si jamais ça vous interpelle, ça vous intéresse, c'est épouvantable comme histoire. Les bébés, avec Donne-moi ma chance, on y retourne en musique. On va se faire du bien, on change les idées. Je vous rappelle que c'est vendredi, on a un long week-end de 3 jours qui s'en vient et qu'on va avoir du gros fun. Et tout de suite après, c'est Corneille qui s'en vient hein, avec Parce qu'on vient de loin. Bougez pas, non, on part ça de même.

0: 6h24 minutes parce qu'on vient de loin de Corneille. On continue en musique dans quelques instants. Ne bougez pas après les informations locales. Tour de la météo si vous venez d'arriver. Hein, restez là hein, d'ici la demi-heure. On fait le tour des indispensables. Après ça, Ariane Moffat, Amir, William Cloutier, Zach Chico. J'ai de la misère avec les Z de matin. Les deux frères aussi ont fait un gros segment musical francophone. Ça risque d'être vraiment, vraiment le fun. On met le Québec sur la table ce matin. Puis restez là parce qu'on va avoir d'autres gros sujets, mais je vous en dis pas plus. Je vous parle de rien, je vous donne même pas de tease à rien, parce que ça va être vraiment, vraiment cool de parler de ça. Bougez pas, toujours. Non, on part ça de même.
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8: Bon vendredi, ici Louis-Philippe Arnoy-Harel. Quelques 1280 jeunes ont été aidés cette année lors du grand retour à l'école organisé par la Grande Procure scolaire à Drummondville en août dernier. En marge de cette deuxième édition, 243 coupons de vestiaires, 213 produits d'hygiène et 20 billets du réseau aquatique Drummond ont été remis. Au total, 535 paires de souliers ont également été distribuées en marge de chaussée pour la rentrée et 13 boîtes de matériel ont été remises dans les écoles du territoire. Cet appui offert aux parents est disponible alors que les besoins sont en augmentation, comme le rappelle l'intervenante communautaire au rendez-vous familial Isabelle Lepage.
9: On a chaussé pour la rentrée. C'est vraiment Action Nouvelle Vie qui a acheté les souliers. Ce qu'on entend parler, c'est vu que j'ai pas eu à payer mes souliers, j'ai pu acheter autre chose pour mon enfant pour la rentrée.
8: Une nouvelle structure doit être installée à proximité du pont ferroviaire sur le chemin Heming dans le secteur Saint-Charles. L'objectif est de stopper les camions et autres véhicules qui excèdent la limite de hauteur de 3,7 mètres avant qu'ils ne frappent l'ouvrage. Rappelons que la voie a dû être fermée notamment en 2023 en raison d'une collision avec un poids lourd selon Radio-Canada. Un contrat de $138 000 a été accordé lors de la dernière séance du Conseil ce mardi pour l'installation de ce gabarit. Il s'inspire de protections qu'on retrouve ailleurs sur le réseau, comme l'explique le directeur général désigné Maxime Hébert-Tardif.
10: Au lieu de frapper la structure ferroviaire, il va plutôt s'immobiliser avec la nouvelle structure qu'on vient ajouter. On voit ça, stationnement souterrain, lavoto, mais évidemment adapté à un chemin comme le chemin Heming.
8: Et rapidement, en marge du festival Trad Cajun qui débute aujourd'hui, des entraves à la circulation, des fermetures de stationnement et des restrictions d'accès seront en vigueur au centre-ville. Le parc Woodiat est aussi fermé jusqu'à lundi afin de permettre le montage, la tenue et la fermeture de l'événement. C'est ce qui complète vos actualités Arsenal Média. 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
12: On avait une suite de 3 jours gris hein, qui était annoncée depuis le début de la semaine. On est dans la dernière des 3 journées. Après ça, honnêtement, somme toute, un beau week-end devant nous. Pour aujourd'hui, 12 degrés, possibilité d'averse à 30%. On va peut-être s'en sortir avec quelques éclaircies d'ici la fin de la journée. Ce soir, cette nuit, un seulement avec un avis de gel. Pour demain samedi, gros soleil, 13. On monte à 18 pour les 2 autres journées du long week-end. Donc dimanche et lundi, alternance soleil-nuages. Puis ensuite, c'est nuageux avec la semaine prochaine qui est un peu plus.
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12: Oh là là là là. Moi, parler des fêtes quand c'est trop d'avance, j'aime pas ça. J'ai toujours été de même. Moi, je suis le Grinch quand le temps des fêtes s'en vient. Puis à Halloween, commencez pas à me vendre des bonbons. Puis commencez pas à me dire que ça s'en vient si c'est trop tôt. Mais là, j'ai pas le choix d'en parler. Là, je fais une exception. Je brise ma règle ce matin pour vous. OK? Je sais qu'on est juste le 9, mais j'ai pas le choix. Ils ont sorti, finalement, un costume de personnages qui sont devenus bien populaires là dans notre année. Et je veux pas vous dire tout de suite c'est qui, OK? Mais c'est des Québécois. Qu'est-ce que je pourrais dire d'autre? C'est un duo. OK? C'est tout ce que je dis. Un duo québécois qui sont devenus bien populaires cette année. Ils ont sorti des costumes pour eux autres pour l'Halloween. Puis on va parler des détails de ces costumes-là parce que ça n'a pas de bon sens. Pis, et pourtant, c'est sûr et certain qu'on va avoir tellement dans les rues cette année. On en jase après Ariane Moffat, Petite Joie et Amé Rond direct toujours dans On passe ça de même. Bougez pas.

0: Ah, 6h38 minutes, on va jaser de costumes d'Halloween. Ah, que j'aime pas ça faire ça, si tôt que ça, on est juste le 9.
1: On est dans le mois, c'est correct.
0: Ah, j'imagine.
1: Le 9, on est proche de la moitié du mois.
0: C'est trop, ben c'est trop loin, c'est encore pour moi. Pour moi.
1: C'est correct.
0: Mais en même temps, tu sais, chez Dollarama pis tout ça, il y a les bonbons, il y a les costumes pis tout, fait qu'on peut en parler.
1: Passe pas par chez nous parce que,
0: oh non,
1: la citrouille est déjà sur le, sur le parvis.
0: Tu vois, je dis ça, nous, on en a des citrouilles aussi chez nous, mais ben, ils sont pas dehors. On en a dedans.
1: OK.
0: D'ailleurs, j'ai entendu dire qu'à Montréal, en ce moment, ils ont un gros problème parce que le monde décore leurs citrouilles, ils les mettent dehors et les écureuils les mangent.
1: Je veux pas qu'on prenne la tangente,
0: c'est
1: là.
0: Incroyable.
1: Moi, j'ai grandi dans une famille où mes parents étaient professeurs à l'école locale.
0: Ouais.
1: Donc, quand j'étais jeune, c'est arrivé une année où il y a quelqu'un qui a volé les citrouilles.
0: Oh non.
1: Dans la cour du IGA.
0: Ça,
1: pour pas le nommer.
0: Ça, c'est vraiment ordinaire.
1: Puis qui est venu les placer partout dans notre cour parce que mon père était prof puis toute l'équipe. Puis il en a genre mis une sur le bord de la porte en arrière des roues pour l'empêcher de... Oh non, non, c'était...
0: Ouais. Là, là, là, là. Des mauvais coups de jeunes.
1: Des histoires.
0: Hey, on va se concentrer sur les costumes qui viennent de sortir.
1: Oui.
0: Je vous avais mentionné déjà à la maison, dans vos autos, qu'il y a un duo québécois qui est devenu très populaire cette année. Puis là, on vient de sortir les costumes. T'as-tu une idée de qui on parle?
1: Ben, je le sais, c'est qui qu'on parle. C'est fait que c'est pas juste, là, mais...
0: est-ce qu'on parle... Angine de poitrine.
1: On répond d'Angine de poitrine, par hasard!
0: Puis là, ils ont sorti des déguisements sur un site qui est bien, bien populaire. C'est sûr, il y a certains que vous le connaissez. Mais évidemment, on n'a pas les... La franchise, mettons.
1: On n'a pas l'autorisation du band de faire un costume.
0: Ben, tu sais, c'est ça, OK? Fait que c'est sur le site partyexpert.com qui vendent plein de costumes d'Halloween.
1: Ouais.
0: Sauf que là, ils ont sorti les costumes des deux membres du groupe. Je veux que tu essaies de deviner comment ils les ont appelés, OK? Parce que là, on a Kleck, qui est un des deux, celui avec la tête noire, parce qu'ils ont toutes les couleurs qui sont inversées.
1: Exact.
0: Comment tu penses qu'ils ont appelé son costume?
1: OK, c'est pas le duo. OK, c'est séparé.
0: Ils sont séparés. Oh que oui.
1: Oh, mais c'est tout le temps une espèce de nom genre guitariste alien d'une autre... Tu sais, c'est tout le temps comme vraiment large.
0: Oh, et le plus large possible. Ils ont appelé ça costume crise de poids pour adultes.
1: Crise de poids?
0: Blanc à poids noir. Crise de poids.
1: OK.
0: C'est une crise de poids. Combien tu penses qu'ils vendent ça? Vas-y.
1: Je sais pas si c'est vraiment trop élevé ou vraiment cheap.
0: Ben,
1: c'est ça le problème.
0: Je trouve ça cher, mais en même temps, moyen.
1: Pour une personne.
0: Puis en même temps, il y a un piège. je vais tout expliquer ça.
1: OK. Mettons une trentaine de piastres?
0: Non.
1: Ou c'est trop?
0: C'est 60 piastres.
1: C'est soit... OK, d'accord.
0: 60 piastres pour le costume.
1: Ouais.
0: Les gants, la ceinture et tout ça.
1: On est d'accord.
0: Pas le masque.
1: Mais.
0: Non.
1: Mais.
0: Non.
1: Mais.
0: Non. L'autre costume.
1: Mais Tom.
0: L'autre costume.
1: Mais Tom.
0: S'appelle.
1: Le masque.
0: Je sais.
1: Est-ce que c'est pas.
0: Non, non.
1: Ce qui définit.
0: Ça s'appelle costume crise de poids noir pour adultes.
1: Ouais,
0: pour le deuxième membre du band, là.
1: On a compris.
0: Lui, il s'appelle comment déjà? Kn. Voilà. Puis, son masque non plus n'est pas inclus.
1: Ouais.
0: C'est le même prix.
1: Évidemment.
0: Et pour les masques.
1: 30$ de plus.
0: Ben, c'est ça. Il va falloir payer un petit 50$ de plus. Fait que finalement, le costume vous coûte 110$ avant les frais de shipping, avant les taxes.
1: Et il est pas officiel.
0: Puis c'est pas un costume officiel. Mais honnêtement, si ils sont comme similaires aux photos, ils sont bien faits.
1: Bon.
0: Mais en même temps, tu veux-tu payer 110$ pour avoir, tu sais, besoin de quelqu'un pour compléter le duo? Parce que sinon...
1: Non, ouais, c'est ça, c'est 220
0: 220
1: Ouais, puis tu vas te faire dire pendant toute la soirée, oh, il est où?
0: Ouais, c'est ça.
1: C'est quand la dernière fois que tu t'es costumé, toi?
0: L'an passé.
1: L'an passé? Ah ouais, tu te costumes Halloween, toi?
0: Pour un party.
1: OK.
0: En fait, tu sais, j'ai pas passé l'Halloween l'an passé parce que mon gars, il avait comme 6 mois, là.
1: T'es passé tout seul.
0: Fait que je l'ai pas passé, mais j'étais allé à une fête. On était costumés. Fait que oui. Mais là, cette année, on a vraiment des costumes de prévu. C'est déjà prévu.
1: Avec ton, ben oui, parce que là, ça va être ton petit gars qui va avoir son premier costume. Vous êtes allé pour quoi?
0: T'sais, là, il y a un an et demi. On le dit pas. Il y a personne qui le sait.
1: Alright.
0: Mais là, on a une thématique. On les a déjà achetés. Parce que ma blonde, c'est comme l'inverse de moi. T'sais, moi, je suis comme, non, on parle pas de la fête avant qu'on soit le jour la semaine d'avant.
1: C'est-tu en gêne de poitrine, votre costume thématique?
0: Non, c'est pas... C'est pas en gêne de poitrine, mon costume. Mais j'ai comme l'impression que même si le prix est aberrant, on va en voir plein dans les rues. Sûr et certain. La question maintenant que je me pose, c'est est-ce que le monde vont passer Halloween nu-pied dans leur costume en dessous de la poitrine? Parce qu'il joue de la guitare nu-pied, lui-là. Là.
1: Écoute, avec les températures qu'on a eues en ce moment et dans les dernières semaines, ça se peut que vous le passiez avec un manteau de Noël, pas un manteau de Noël, un manteau d'hiver par-dessus. Là,
0: avec regarde, si tu passes Halloween nu-pied, ça sera pas en jean de poitrine, ça va être mal de poitrine. Moi, je te le dis tout de suite. William Cloutier, Zach Chico, où on dansait autrefois, toujours à Viva.

0: 6h50 minutes, on vient d'entendre 33 tours des deux frères et on continue avec plus de musique québécoise. Dans quelques instants, toujours dans On passe de même, Sarah Vanderzen avec Fortune Tellers, mais aussi les Cowboys fringants avec Tant qu'on aura de l'amour, un gros classique. Ah, chanson naïve. Restez là, à vivant.
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0: 6h58 minutes. Tant qu'on aura de l'amour, chanson naïve. Ah, que ça me met de bonne humeur, cette chanson-là.
1: Oh, quatre.
0: On est avec Louis-Philippe Arnois.
1: C'est ça.
0: Lui. Louis Arnois, Philippe Arel. Comment ça va ce matin?
1: Ça va bien, commis.
0: Ouais, y a pas grand-chose à faire avec mon nom, là. J'en ai pas quatre comme toi, là. C'est pas mal, moi, le fun. Hey, les informations nationales qui s'en viennent, tu nous parles de quoi ce matin?
1: Ben, on revient sur les élections encore. Oui. On rappelle, là, le dernier gouvernement a été quand même élu avec 28% du vote populaire. Et là, il y a donc le chef du Parti libéral, Charles Millard, qui s'est montré ouvert à une réforme du mode de scrutin.
0: Ben, j'imagine bien. Je sais que ça fait beaucoup, beaucoup réagir, là.
1: Ça fait longtemps qu'on en parle aussi.
0: Je pense que c'est historique, en fait, résultat.
1: Veux-tu vraiment? Ah, comme résultat, oui, ben, effectivement, à vérifier, là, mais c'est parce qu'on a rarement eu autant de partis aussi à une élection. Tu sais, souvent, c'est entre deux partis, c'est plus facile d'avoir, OK, il y en a un qui en a 46, puis l'autre en a 54.
0: Mais avec
1: 54,
0: 28%
1: là.
0: Des voix totales.
1: Ouais. On n'a pas un parti.
0: Ils ont passé proche d'être majoritaire.
1: Oui.
0: Tu sais, je veux dire, s'il était à 32%, là, avec la moyenne dans laquelle il était, il passait. Là.
1: Sans connaître tous les résultats depuis le début de la fédération, là, je sais que François Legault a obtenu sa première majorité avec 42% en toute... mettons là autour de ça de mémoire
0: on
1: là.
0: S'entend qu'il y a quand même 14% de différence.
1: Philippe Couillard Jean Charest aussi là, c'était aux alentours de ça là. Donc oui, effectivement 28%, si ça avait été une majorité à 29-30% là, ça aurait été effectivement là
0: c'est assez spécial là, tu sais, se dire que un peu plus que le quart des électeurs ont fait rentrer un gouvernement majoritaire, ça aurait été assez spécial. Anyway, plus de détails sur la nouvelle. Merci Louis-Philippe. Tout ça, c'est à venir dans le bulletin d'information nationale. Après ça, on fait le tour de la météo ensemble. On retourne en musique. On a Shakira et Burna Boy pour Die Die et Sheryl Crow avec All I Wanna Do, toujours à Viva.
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5: Bon vendredi, ici Louis-Philippe Arnoy-Harel. Le nouveau chef de l'opposition officielle à l'Assemblée nationale, Charles Milliard, a réuni ses troupes hier sur la rive sud de Montréal. Il n'a pas fermé la porte à une réforme du mode de scrutin, estimant que la formation d'un gouvernement avec 28% du vote pose des questions légitimes. M. Milliard dit vouloir collaborer avec le gouvernement de Paul Saint-Pierre Plamondon, tout en rappelant que la confiance de l'opposition officielle se mérite. Il écarte toutefois le débat sur l'abolition de la monarchie, qu'il qualifie de dossier identitaire de diversion, et se concentre désormais sur la formation de son cabinet fantôme. Statistique Canada publiera ce matin ses dernières données sur l'emploi. Un sondage Reuters auprès d'économistes prévoit que les employeurs ont créé 9 200 emplois en septembre, ce qui représente un léger rebond après la perte d'environ 42 000 en août. Ces données constitueront le dernier aperçu du marché du travail dont disposera la Banque du Canada avant sa prochaine décision sur les taux d'intérêt le 28 octobre. La Banque centrale maintient un taux directeur inchangé de 2,25% depuis environ un an, mais les anticipations du marché ont évolué ces derniers temps, laissant entrevoir une légère augmentation de la probabilité d'une hausse dans un avenir plus proche qu'éloigné. Et le réseau Action Climat Canada, qui rassemble près de 200 organisations au pays, a publié un rapport sur les projets qui ont le potentiel de renforcer la sécurité énergétique et de rendre la vie des Canadiens plus abordable. Le document fait l'inventaire de 110 projets de production d'énergie propre ou de transport d'énergie en phase de préconstruction à travers le pays. L'un des objectifs de la démarche est de démontrer que le Canada peut réduire sa dépendance aux combustibles fossiles comme le pétrole, le gaz naturel et le diesel tout en stimulant l'économie. Par exemple, une ligne de transport d'électricité entre la Nouvelle-Écosse et le Nouveau-Brunswick générerait 587 emplois et 105 millions de dollars de PIB. C'est ce qui complète vos actualités Arsenal Média. Passez une bonne journée sur nos ondes.
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7h06, c'est reparti la gang pour notre deuxième heure ensemble déjà. Bon vendredi et qu'on va avoir une belle matinée. Peut-être pas une belle journée, peut-être. Ah, c'est ça, on va faire le tour de la météo tout de suite, comme ça, ça va être fait. On est rendu à 8 degrés, on a gagné un petit degré dans la dernière heure. Avec un 12 prévu au maximum, on n'est pas trop loin de la réalité là pour la journée. Possibilité d'averse à 30% aujourd'hui, donc peut-être que ce sera gris, peut-être qu'il va pleuvoir, mais quand même, 30%, moi je pense que on a des chances d'avoir une journée plus ensoleillée que ce qu'on pense. Ce soir, cette nuit, autour de 1 degré seulement, il y a un avis de gel qui est en vigueur, et demain, dimanche, lundi, pas de pluie. Un peu de gris, mais pas de pluie. 13 pour samedi, gros soleil. Dimanche, on est entre les deux avec 18 degrés. On garde le 18 pour lundi, le long week-end hein, qui s'en vient, je vous le rappelle, avec des nuages, la pluie qui devrait commencer tard en soirée là pour mardi prochain. C'est là qu'on va recommencer la semaine prochaine. Mais hey, on se concentre sur notre bonne musique ce matin. Question de se garder motivé, de se garder réveillé. On se dit que la semaine est bientôt finie. Die Die, Shakira, Burna Boy, ça s'en vient après Sheryl Crow, All I Wanna Do. Et puis après ça, je suis tombé sur un sosie ce matin de quelqu'un qui est très connu, qui va le devenir encore plus. Je vais en parler. J'ai des collègues qui sont pas d'accord que ça y ressemble, mais oui, OK. Puis je me demandais aussi, quel autre sosie de star, mettons, dans le monde hollywoodien et tout ça, se ressemble vraiment, vraiment beaucoup, puis on s'en rend pas compte. On va passer à travers tout ça ensemble ce matin. Bougez pas, vous écoutez Viva.

0: J'espère que vous allez bien. Il est 7h15 minutes et on est rejoint en studio par Louis-Philippe Arnoirel parce que...
1: Je t'attache un matin au studio.
0: Oui, je t'attache ici, je ferme la porte, je bosse à la clé, je la pitche, je l'avale, je sais pas, mais on est ensemble.
1: OK. Okay. All
0: right. Je veux jouer avec toi un matin. Okay. Parce que je suis tombé sur un sosie de PSPP, je te l'ai montré, puis tu m'as dit que t'étais vraiment pas d'accord.
1: Non!
0: Mais il est pareil!
1: Non.
0: Il est pareil, ça a pas de bon sens. C'est un joueur de soccer, puis les gens qui commencent à capoter là-dessus. Là.
1: Il y a le village, il y a le visage plus allongé,
0: la texture
1: de peau qui est pas pareille, qui est pas la même teinte.
0: Ben,
1: non, je suis pas d'accord.
0: En tout cas, moi, je suis pas d'accord avec toi, puis je pense que moi, j'ai raison, OK?
1: moi, je contrôle les micros, OK? Fait qu'on va baisser celui-là.
0: Il s'appelle Jack McInerney, si ça vous tente d'aller le voir. Là. Il joue aujourd'hui là, pour le FC Supra du Québec, puis c'est un club qui évolue là, au sein de la première ligne canadienne de soccer. Je trouve qu'il est pareil.
1: Non.
0: Fait que là, j'ai sorti d'autres comparaisons. J'étais fatigué. J'ai sorti d'autres comparaisons de stars, puis je te demande si oui ou non tu penses qu'ils se ressemblent ou pas.
1: OK. Okay.
0: Fait que on va commencer par la première à la maison là ou dans l'auto. Vous pouvez jouer avec nous. Essayez de les visualiser un peu. Je sais que c'est moins facile là, à travers le micro, mais quand même. On va commencer par Hélène Mirren et Jennifer Lawrence. Ok, Hélène Mirren qui a joué entre autres là dans Mobland l'année passée. Elle a joué dans Red aussi, les vieux retraités là, dangereux, qui est un gros film. Là. Sinon, elle a joué dans The Queen aussi. Fait que bref. Je sais qu'elle a plus la même âge que Jennifer Lawrence.
1: Jeune Hélène Mirren.
0: Ouais, exactement. Oui ou non?
1: Je le vois. Je suis capable de le voir. Oh, ouais.
0: Petite ressemblance.
1: Petite ressemblance.
0: Après ça, on y va avec. Hey, celui-là m'a vraiment pris de court parce que je les aurais jamais comparés. Mais maintenant que j'ai vu les deux photos côte à côte, c'est assez impressionnant. Heath Ledger.
1: Ouais.
0: Qui a joué le Joker dans Batman, entre autres et tout ça.
1: Oui.
0: Et Joseph Gordon-Levitt. Qui a joué dans Don Juan, qui a joué dans 500 jours ensemble, dans Inception aussi.
1: Ils ont les mêmes yeux.
0: Il y a une forme de la face qui est très similaire. C'est assez surprenant.
1: Ouais.
0: Je l'aurais jamais fait là.
1: Non, mais parce que Heath Ledger, on l'a toujours vu avec, tu sais, je pense au film Le Chevalier où est-ce que les longs cheveux,
0: bouclés
1: et tout ça. Tandis que Joseph Gordon-Levitt, il est court, il est rasé tout le temps, là. Mais...
0: Ouais, les petits cheveux bruns bien placés.
1: Exact.
0: C'est vraiment pas le même style, mais étonnamment, le visage.
1: Là, le visage, ouais.
0: Ça fit. On a Javier Bardem. Qui a joué dans beaucoup de productions, on s'entend là, juste Cap Fear pour cette année, Pirates des Caraïbes, il jouait aussi
1: qu'est-ce qu'il jouait dans Pirates des Caraïbes?
0: Je me souviens plus de son rôle, je pense que c'était le pirate fantôme là de l'équipage maudit.
1: Oui, OK.
0: Dans un des derniers films.
1: Ah oui.
0: Okay. Avec Barbossa qui se sacrifie pis tout ça puis tout le puis
1: on est d'accord.
0: C'est pas du spoiler, hein, maintenant on s'entend que c'est sorti en 2017 là. Lui avec Jeffrey Dean Morgan qui a joué entre autres Negan dans The Walking Dead. C'est quand même une grosse comparaison là entre les deux. Puis genre non? Moi je trouve que oui. Pas la même ethnie mettons.
1: C'est sûr que ça aide pas.
0: Mais la barbe, les cheveux dépeignés, les petits rides sur le bord des yeux. Non.
1: C'est parce qu'on a un site aussi là.
0: Mais oui, nous on le voit là, je veux dire en direct.
1: Il y a même c'est même comparatif là, où est-ce que tu peux bouger pour voir plus d'une photo, plus de l'autre. Non, ça là je le vois pas.
0: On va y aller plus rapidement là. Tom Hardy.
1: Oui.
0: Je pense que j'ai pas besoin de le nommer, mais entre autres Legend, Peaky Blinders, Venom, avec Logan Marshall Green qui a joué dans Upgrade, qui a joué dans The Invitation, dans Lou aussi récemment cette année.
1: Peux-tu me le
0: Ah, je peux te montrer la comparaison entre les deux là.
1: Je pense que tu l'as passé.
0: Ouais, je l'ai passé.
1: Mais oui,
0: mais
1: aussi. Mais par contre, là, je le vois sans ça là que tu t'es arrêté.
0: C'est la carrure de la face.
1: Non, ben écoute, moi, ce que je pensais déjà avant de le voir côte à côte de même, là, c'est quelque chose que je pensais déjà là. Katy Perry, mettons 2010 Katy Perry, Teenage Dream Katy Perry,
0: ouais.
1: Zooey Deschanel.
0: Ouais.
1: Ça, je le pensais déjà, j'ai confondé déjà.
0: Il y en a comme ça que c'est hallucinant.
1: Ouais,
0: là.
1: Vraiment.
0: Puis c'est à s'y méprendre, là. Tu sais, ils feraient un film ensemble, ils pourraient jouer des jumelles, puis on ferait comme «
1: ouais ». Ouais, c'est ça, c'est pas de problème.
0: Ouais, ouais, ouais. Et d'ailleurs, parlant de ça, j'ai vu récemment passer une affaire, puis c'était Colin, comment qu'elle s'appelle? Taylor Swift,
1: ouais.
0: Avec... Ah, celle qui a joué dans Fifty Shades of Grey, Dakota Johnson.
1: Ah ouais.
0: Les deux
1: okay.
0: ne se ressemblent pas tant que ça.
1: On est d'accord.
0: Côte à côte, quand même impressionnant. Puis dans la vie, c'est des bonnes amies. Là.
1: Puis le truc, c'est aussi, tu sais, je sais pas si on est encore dans le contexte de jouerait des jumelles dans un film, mais tu sais, t'as pas besoin de ressembler exactement à une personne mais pour non. jouer. Les jumeaux sont pas exactement pareils.
0: Puis je pense que le jeu d'acteur serait vraiment important aussi là-dedans.
1: Ah, ouais, effectivement.
0: T'sais, faut-tu me convaincre dans ta mimique, dans ta manière d'agir?
1: Qu'il y a une proximité.
0: Ouais, exactement. Que ouais. c'est similaire un peu ou vraiment différent, dépendamment de ce que tu veux jouer comme rôle. Là, aussi.
1: Ouais.
0: Ah, qu'est-ce que vous avez pensé de ces comparaisons-là? Est-ce que vous en avez aussi à nous proposer? Textez-nous en studio, toujours là pour vous répondre le matin. On écoute Quin avec Embarque ma belle à Viva.

0: 7h23 minutes, on va être heureux certainement ce matin. J'espère que vous passez une belle matinée jusqu'à présent. On y retourne avec les informations locales et le tour de la météo dans pas trop long avant d'avoir Ed Sheeran avec Afterglow en musique. On aura aussi la chronique du Joker Pub Ludique avec Marc-André Gagnon vers 7h33. Bougez pas, c'est un rendez-vous toujours dans Personne Même.
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3: Bon vendredi, ici Louis-Philippe Arnoy-Harel. Quelques 1280 jeunes ont été aidés cette année lors du grand retour à l'école organisé par la Grande Procure scolaire à Drummondville en août dernier. En marge de cette deuxième édition, 243 coupons de vestiaires, 213 produits d'hygiène et 20 billets du réseau aquatique Drummond ont été remis. Au total, 535 paires de souliers ont également été distribuées en marge de chaussée pour la rentrée et 13 boîtes de matériel ont été remises dans les écoles du territoire. Cet appui offert aux parents est disponible alors que les besoins sont en augmentation, comme le rappelle l'intervenante communautaire au rendez-vous familial Isabelle Lepage.
4: On a chaussée pour la rentrée. C'est vraiment Action Nouvelle Vie qui a acheté les souliers. Ce qu'on entend parler, c'est vu que j'ai pas eu à payer mes souliers, j'ai pu acheter autre chose pour mon enfant pour la rentrée.
3: Une nouvelle structure doit être installée à proximité du pont ferroviaire sur le chemin Heming dans le secteur Saint-Charles. L'objectif est de stopper les camions et autres véhicules qui excèdent la limite de hauteur de 3,7 mètres avant qu'ils ne frappent l'ouvrage. Rappelons que la voie a dû être fermée notamment en 2023 en raison d'une collision avec un poids lourd selon Radio-Canada. Un contrat de 138 000 $ a été accordé lors de la dernière séance du Conseil ce mardi pour l'installation de ce gabarit. Il s'inspire de protections qu'on retrouve ailleurs sur le réseau, comme l'explique le directeur général désigné Maxime Hébert-Tardif.
5: Au lieu de frapper la structure ferroviaire, il va plutôt s'immobiliser avec la nouvelle structure qu'on vient ajouter. On voit ça, stationnement souterrain, lavoto, mais évidemment adapté à un chemin comme le chemin Heming.
3: Et rapidement, en marge du Festival Trad Cajun qui débute aujourd'hui, des entraves à la circulation, des fermetures de stationnement et des restrictions d'accès seront en vigueur au centre-ville. Le parc Woodiat est aussi fermé jusqu'à lundi afin de permettre le montage, la tenue et la fermeture de l'événement. C'est ce qui complète vos actualités Arsenal Média. 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
6: Ce sera pas si chaud que ça aujourd'hui, puis d'ailleurs dans la nuit, 1 degré seulement avec un avis de gel, je vous le dis tout de suite. Mais par contre, à partir de demain, ça se réchauffe un peu avec du beau temps, puis pour le restant du long week-end, on est gâté. 12 degrés aujourd'hui avec des possibilités d'averse à 30%. Dernière chance de pluie avant dimanche soir, soit dit en passant. Demain 13, gros soleil dimanche, alternant soleil-nuage. 18, on remonte lundi, même température, c'est gris, et dans la nuit, peut-être de lundi à mardi, de la pluie.
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6: 7h30 minutes, dans pas trop long, dans 3 minutes exactement, hein, parce que je suis capable de faire des maths rapidement, moi, le matin. On va avoir la chronique du Joker pub ludique Marc-André Gagnon qui est arrivé récemment là en studio, puis il est arrivé avec des boîtes, puis moi je me demande ce qui se passe, parce que normalement tu sais on parle de ses activités, des affaires spéciales qui se passent là directement au pub, mais là j'ai l'impression que c'est une recette différente pour ce matin, puis je me questionne ben. Fait que peut-être qu'on va avoir du fun. Comme le feeling qu'on va avoir du plaisir un matin. Ed Sheeran avec Afterglow, ça s'en vient en musique. Savannah Jade et Marimé aussi avec leur gros hit, nouveauté musicale, Kiss My Glass. Elle est excellente dans la version originale, mais celle avec Marimé en français, elle a un petit quelque chose, un petit bonus de plus. D'ici la fin de l'heure, Darren Vaudreuil, Chabouzi, LMDS aussi, ça s'en vient. Côté musical, on est gâtés pas à peu près pour ce beau vendredi. En dernière de la semaine, on s'accroche, le long week-end s'en vient.

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1: J'espère que vous passez une belle matinée jusqu'à présent. Tommy Coderre qui vous jase et avec moi en studio, Marc-André Gagnon du Joker Pub Ludique. Comment ça va?
2: Salut Tommy, ça va bien toi?
1: Ça va super bien. Hey là, normalement, on se jase de plein d'affaires, des activités que vous avez, des événements spéciaux. Là, t'es arrivé avec des boîtes à matin. Qu'est-ce qui se passe?
2: Ouais, je suis tanné de parler de ce qu'on fait. Ben, pas je suis tanné, mais en fait, j'avais le goût de faire autre chose aujourd'hui avec toi. On va jouer.
1: On va jouer en autre.
2: Ah oui, oui.
1: Ça part. Parfait.
2: Fait que, donc, pour ceux qui connaissent pas Joker, là, je vais faire comme si t'étais mon client aujourd'hui, Tommy. Fait que, on a déjà commandé ta bière, tout ça s'en vient, y a pas stress.
1: C'est bon.
2: Mais là, je vais te présenter des jeux. Fait que, normalement, j'arrive avec une petite sélection, je vous fais choisir là-dedans. Mais là, je vais te mettre un peu plus dans le fond de la gorge aujourd'hui.
1: Bah, c'est correct aussi, là.
2: Mais
1: je comprends ça.
2: C'est des excellents jeux, fait que, tu vois, on va pas se tromper. On commence avec Mots Rapido. Le but, c'est très simple. On va retourner une carte. Ça va nous donner une catégorie. On va retourner une autre carte qui va nous dire, dépendamment de la couleur que c'est, il va falloir dire un mot dans cette catégorie-là par rapport à une lettre spécifique qui est choisie. Fait qu'il commence par cette lettre-là.
1: Fait qu'on va avoir une catégorie puis une lettre puis il faut dire cette affaire-là.
2: Le plus vite possible.
1: Okay.
2: Une bonne réponse.
1: OK. Fait que pour les auditeurs puis les auditrices ce matin, tu vas juste dire la lettre puis la catégorie.
2: Exactement. Oui, oui, ça va être super
1: simple. On ira.
2: On fait un exemple?
1: OK, parfait.
2: Donc là, c'était logo là,
1: ça compte
2: veut
1: pas,
2: dire...
1: Là.
2: Ouais, ça compte pas,
1: okay,
2: ça compte
1: super.
2: Pas. Donc, on cherche une célébrité. Fait que quelqu'un de connu qui commence par la lettre T.
1: OK. Fait que là, je pourrais dire Tina Turner.
2: Tina Turner. Hey, double T en plus, wow.
1: Hey,
2: excellent.
1: Écoute, hein?
2: Fait que le but, c'est juste de dire la réponse la plus rapide.
1: OK, je comprends.
2: Pour gagner la carte.
1: Parfait. Fait que à la maison, dans l'auto, participez avec nous, levez le son, puis... Criez-le avant nous.
2: Je pense que nous, on va se donner un compte de 3 secondes pour que les gens puissent un peu jouer à la maison.
1: Pour laisser le temps aux autres. Puis en même temps, on va avoir de l'air bon. Compte de 3 secondes pour passer à quelque chose.
2: Très bonne idée.
1: On y va.
2: Parce que moi, j'ai pas passé à Tina Turner, j'ai passé à Tetris. Donc, grosse célébrité. C'est bon genre.
1: C'est bon.
2: Donc là.
1: Ça va être épouvantable.
2: Ah, ça va être épouvantable.
1: On y va.
2: Film ou série. Donc, film ou série télé qui commence par la lettre L. 3. 2, 1.
1: Ah, j'ai rien. J'ai rien pantoute. Non! Je savais que ça allait être épouvantable.
2: Aïe, aïe, aïe.
1: Et j'écoute tellement d'affaires en plus, là. Mais là, si je dis, mettons, l'œil du cyclone, c'est un L apostrophe.
2: Bon. C'est bon, c'est
1: ça
2: bon.
1: Ça passe? OK, on va y aller comme ça.
2: Ah, ouais, ouais. Hey, Seigneur,
1: et
2: ça va pas bien.
1: Ça, c'était la première, la gang.
2: Le café est pas là, matin.
1: On y retourne, OK. Fait que là, la catégorie, c'est quoi ça, le poulet?
2: Animal.
1: Un animal. Okay.
2: Un animal commence par la lettre S.
1: Ah, ben là, on laisse le temps aux gens. 3, 2, 1. Un serpent.
2: J'avais Sasquatch dans la tête, je te jure.
1: Sasquatch?
2: Je sais, c'est pas un animal.
1: Me fascine.
2: Ah, je stick sur un mot, c'est pas bon, puis je suis comme Sasquatch, c'est pas bon, là.
1: Non, moi, j'avais serpent.
2: Ah, parfait.
1: C'est correct, ça.
2: T'es bon.
1: OK, on y va. Ça, c'est quoi? Un métier?
2: Ouais, une
1: ça?
2: Profession.
1: OK, je comprends.
2: Avec la lettre A.
1: Profession avec la lettre A. OK. 3,
2: 2, 1. Alpiniste? Est-ce que c'est une profession?
1: Ben,
2: il y en a qui font ça de la vie.
1: Je veux dire, parle-en à Charles Page. C'est une profession, l'alpinisme. Ben. Ça passe. T'as le point. Ben oui.
2: J'avais avion dans la tête. Je sortais plus d'avion.
1: J'avais aviateur. Avion. Fait qu'on était pas loin. On avait la même affaire.
2: Ben oui.
1: OK, on y va.
2: Un objet.
1: Juste un objet, n'importe quel objet.
2: Un objet.
1: Je pense que c'est la pire catégorie. C'est trop vague.
2: Qui commence par la lettre T. Oh non.
1: Oh non. 3, 2, 1. Une table! Une table, c'est un T!
2: On est sur une table! Puis je passe encore à Tetris.
1: Je pense que je vais te sortir la petite tune sonore, là, la petite intro de Tetris pour la prochaine chronique. Juste pour nous rajouter un stress supplémentaire. OK, on attend une dernière.
2: C'est 4-1 pour Tommy, ça va pas bien. La nourriture qui commence par la lettre T encore.
1: Hey, on a donc bien T!
2: Ça donne comme ça.
1: Nourriture, T. Oh non. 3, 2, 1.
2: Un T-bone.
1: Un T-bone, ben oui.
2: Ben, littéralement un T.
1: J'avais rien pantoute.
2: Nice.
1: J'avais absolument rien. J'espère que vous avez été meilleurs que nous autres dans vos autos ce matin ou au travail. Là. Hey, boy, boy.
2: Ouais, fait que moi, je pense que c'est un bon, bon temps de passer au prochain jeu.
1: Ça, à la gang, là, ça doit être le genre de jeu qu'il y en a un qui est vraiment meilleur que tout le monde. puis qui tape ses nerfs aux autres. Là.
2: Malheureusement, tu vois, c'est pas mon cas.
1: Ah non, ouais, clairement, moi non plus. Là.
2: Mais ça, c'est mon rapido. Donc, c'est un petit jeu, il est super le fun, entre autres, là, qu'on présente au Joker. 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
2: OK, prochain jeu.
1: Ouais, on va faire ça rapidement.
2: Olé guacamole.
1: OK.
2: C'est un petit jeu super simple. Faut dire des mots qui contiennent pas les lettres qu'on voit.
1: OK, fait qu'on va révéler des lettres, puis si ils sont révélés, faut dire quelque chose qui n'a pas ça.
2: Exactement. On peut jamais répéter le même mot deux fois.
1: Ça semble trop simple pour être...
2: Exact. On y va chacun notre tour.
1: OK.
2: Puis évidemment, j'ai pas le droit de répéter le même mot qui a déjà été dit.
1: Évidemment.
2: On va dire les lettres à la maison, puis d'habitude, dans le jeu, le principe... Si, mettons, je me trompe avec 5 lettres devant moi, ben, je récupère les 5 lettres et ils s'cumulent. Donc, c'est plus en plus dur.
1: Le but, c'est de pas en avoir.
2: Exactement.
1: Super. Parce que moi, je pense que je vais en avoir.
2: Un mot, pas de N. Je te laisse commencer. Tommy, on peut laisser un petit 2 secondes ici.
1: Le mot oui.
2: Oui. Juste oui.
1: Il n'y a pas de N.
2: Ben oui. Juste oui. Bien sûr.
1: On continue?
2: Pas de M, pas de N. Et c'est à moi. Donc, je dis le mot arbre.
1: C'est bon.
2: Pas de M, pas de N. Fait que toi, t'as pas le droit de leur dire oui, pas le droit de leur dire arme, pas de M, pas de N. Oh! Des petites cartes spéciales à la Uno. Celle-là, ça fait, hey, je peux dire c'est à qui je veux que c'est son tour, puis c'est à lui de jouer.
1: OK, ça change l'ordre de jeu.
2: Exactement.
1: Mais là, on est juste deux, fait qu'on va révéler une autre lettre.
2: Vas-y.
1: Juste pour les auditeurs, les auditrices, là.
2: Pas de Q, pas de M, pas de N.
1: OK. Crotte. Je peux pas dire ça.
2: Tu pourrais dire ça.
1: Table.
2: Ah oui?
1: Table, je vais réutiliser mes mots du jeu d'avant.
2: Pas de M, pas de N, pas de U, pas de Q. Donc, je vais dire crotte que t'as dit comme mot. Je peux pas dire crotte. Ben oui.
1: Non,
2: je peux pas dire de mon crotte. Je suis comme, ben ça c'est bon.
1: Je l'avais même pas vu de même. Non. Je pensais à je sais plus quoi, serpent, puis il y a un N. Fait que je peux pas. OK,
2: ouch.
1: On continue?
2: Fait que là, on a un autre. Oh, justement, pas de S.
1: Pas de S.
2: Pas de S, pas de U, pas de M, pas de N, pas de Q. Ça commence à être tough.
1: Temps. Non, je peux pas. Ça a un
2: S. Oh, donc tu t'es trompé. Il y a un M dedans et un S dedans. Donc tu ramasserais les 6 cartes qu'il y a devant toi.
1: Je comprends.
2: Mal parti, Tommy.
1: Bon, ben, j'en ai plus que toi. Fait que j'ai gagné. C'était ça. Hein? C'était pas.
2: Non.
1: C'est l'inverse.
2: Oui, Tommy.
1: C'est bon. Si tu veux que j'aille au pub ludique, faut que tu me laisses gagner.
2: Yeah!
1: Victoire de l'animateur ce matin.
2: Bravo,
1: hey, c'est vraiment le fun. Puis justement, si les gens veulent jouer à des jeux de même toute une soirée de temps, en plus avec le service de bar, le service de restauration.
2: Ça se passe au Joker, exactement. Donc, ça coûte 9$ par personne. Tu joues au nombre de jeux que tu veux, le temps que tu veux. Puis, c'est ça qui est vraiment le fun. Il y en a de tous les goûts, comme autant des jeux qu'on peut jouer à la radio comme aujourd'hui, comme des jeux qui jouent en famille, entre amis, en collègues, en couple, etc. Fait que vraiment, le Joker, ça n'a pas manqué.
1: Et voilà, puis sur vos réseaux sociaux, votre site internet,
2: on
1: pour
2: peut
1: avoir des
2: suivre,
1: informations,
2: on peut réserver
1: les
2: sur
1: promotions
2: Google.
1: Aussi, vos soirées spéciales. Hey, merci Marc-André d'être passé en studio.
2: Toujours un plaisir, Tommy. Salut.

0: Segment musical à venir, 7h45, pas 5h45, on va, pas reculer là, hein? non, la matinée qui avance, bon vendredi matin, la gang, hein, je vous rappelle qu'on a un long week-end devant nous, fait que une petite journée de rien avant d'avoir 3 jours de repos. Je pense qu'on est capable de passer à travers. Chabouzi avec Call Girl, sa nouveauté musicale. Parlant de nouveauté, Darren Vaudreuil avec Mauvais Garçon. Et après ça, on se gâte avec LMDS, La Belle Histoire. Toujours à Viva.
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1: Dans les prochaines heures, pendant le début là, de l'émission de l'avant-midi, c'est-à-dire à 11h30 aujourd'hui, ce sera le lancement là, du musée ambulant qui est de passage au parc Michel Trudel au centre-ville ici à Drummondville. Tout le monde est invité à y aller, c'est gratuit. Il y a des expositions d'œuvres d'artistes québécois, d'artistes canadiens, des ateliers créatifs aussi. Et tout ça, ça se passe sans inscription. On se rend sur place, pas besoin d'apporter absolument rien. Pour samedi et dimanche là, pendant le week-end, c'est de 10 à 16 heures. Aujourd'hui, de 11h30 à 17h30.
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0: Alors, DLMDS qu'on vient d'entendre dans On part ça de même. J'étais avec Louis-Philippe Arnoirel en studio, 7h58, ce qui veut dire fin d'heure, nouvelle nationale.
1: Oui.
0: Bulletin qui s'en vient. Tu nous parles de quoi ce matin?
1: On parle de bulletin de vote et de réforme de mode de scrutin.
0: Pendant deux secondes, je pensais que tu allais dire on parle de bulletin national. J'étais comme ben
1: oui. Oui, on parle des nouvelles aux nouvelles.
0: Ah, crime. Restez cool, là. Hein? Restez là pour plus d'infos.
1: Oui, il y a le libéral Charles Milliard, là, qui on rappelle est maintenant le chef de l'opposition officielle suivant les élections de cette semaine, qui s'est dit ouvert à une réforme du mode de scrutin. Alors, on en parle dans quelques instants.
0: Et voilà. Plus de détails à venir. Merci, LP. Alors, on va tout de suite après faire le tour de la météo, savoir ressembler à quoi ce long week-end qui s'en vient. Côté musical, oh, je peux vous en donner une ou deux. Hungry Like the Wolf, Duran Duran et Post Malone Morgan Wallen pour I Had Some Help, toujours à vivre.
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5: Bon vendredi, ici Louis-Philippe Arnoirel. Le nouveau chef de l'opposition officielle à l'Assemblée nationale, Charles Milliard, a réuni ses troupes hier sur la rive sud de Montréal. Il n'a pas fermé la porte à une réforme du mode de scrutin, estimant que la formation d'un gouvernement avec 28 % du vote pose des questions légitimes. M. Milliard dit vouloir collaborer avec le gouvernement de Paul-Saint-Pierre Plamondon, tout en rappelant que la confiance de l'opposition officielle se mérite. Il écarte toutefois le débat sur l'abolition de la monarchie, qu'il qualifie de dossier identitaire de diversion, et se concentre désormais sur la formation de son cabinet fantôme. Statistique Canada publiera ce matin ses dernières données sur l'emploi. Un sondage Reuters auprès d'économistes prévoit que les employeurs ont créé 9 200 emplois en septembre, ce qui représente un léger rebond après la perte d'environ 42 000 en août. Ces données constitueront le dernier aperçu du marché du travail dont disposera la Banque du Canada avant sa prochaine décision sur les taux d'intérêt le 28 octobre. La Banque centrale maintient un taux directeur inchangé de 2,25% depuis environ un an, mais les anticipations du marché ont évolué ces derniers temps, laissant entrevoir une légère augmentation de la probabilité d'une hausse dans un avenir plus proche qu'éloigné. Et le réseau Action Climat Canada, qui rassemble près de 200 organisations au pays, a publié un rapport sur les projets qui ont le potentiel de renforcer la sécurité énergétique et de rendre la vie des Canadiens plus abordable. Le document fait l'inventaire de 110 projets de production d'énergie propre ou de transport d'énergie en phase de préconstruction à travers le pays. L'un des objectifs de la démarche est de démontrer que le Canada peut réduire sa dépendance aux combustibles fossiles comme le pétrole, le gaz naturel et le diesel tout en stimulant l'économie. Par exemple, une ligne de transport d'électricité entre la Nouvelle-Écosse et le Nouveau-Brunswick générerait 587 emplois et 105 millions de dollars de PIB. C'est ce qui complète vos actualités Arsenal Média. Passez une bonne journée sur nos ondes.
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1: Notre dernière heure, ou plutôt notre dernier 40 minutes. Comment ça va, la gang? On est dans On part ça de même. Tommy Coderre qui vous parle partout à travers le centre du Québec. C'est vendredi. Gros week-end qui s'en vient en plus de ça. Côté température, ça ressemble à quoi? Maximum de 12 aujourd'hui. Possibilité d'averse à 30% seulement. Ce qui veut dire que ça va peut-être être gris, mais pas trop pluvieux. Autour de 1 dans la nuit, avec un risque de gel. C'est assez froid. Ça va remonter dans les prochains jours. Inquiétez-vous pas. Et pour le long week-end, demain samedi, 13, du soleil. Dimanche, on est entre les deux, alternant soleil-nuages, 18. On garde le 18 ensuite pour lundi, hein, pour cette longue fin de semaine-là. Mais là, c'est bel et bien nuageux. La pluie qui devrait commencer un peu plus tard la semaine prochaine. En musique, Duran Duran avec Hungry Like the Wolves. Ça s'en vient tout de suite après I Had Some Help de Morgan Wallen et Post Malone, toujours sur les ondes de Viva. Et après ça, je vous mets un extrait de Pat Langlois, mon collègue qui jase avec François Charron, hein, pour des trucs techno. Et je vous dis, c'est fort intéressant. Bougez pas.

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1: 8h13 minutes, je vous mets un petit extrait de mon collègue Pat Langlois avec François Charron. Ils vont vous donner des informations sur la technologie, bien évidemment. Puis je pense que ça va être un bon conseil pour sauver pas mal d'argent en cas de petit bris technique chez vous. Ouais, restez là, ça joue maintenant.
2: Ah, c'était si simple dans le temps de Mario, hein? A, B, A, B, gauche, droite, la techno est partout autour de nous. Des fois, pas toujours nécessairement simple à décortiquer. C'est pour ça que notre complice du jour est là à tous les jeudis. François Charron, comment vas-tu?
3: Je suis votre phare dans la nuit.
2: Ah, j'adore. Une autre grosse semaine de chronique sur le françoischarron.com avec des belles nouvelles pour notre portefeuille. On commence avec ça, les nouvelles garanties sur les appareils électroniques. Ça, c'est une bonne nouvelle pour tout le monde.
3: Ouais, ben écoute, ça a passé un peu sous le radar parce que c'est entré en vigueur lundi. Ouais. Il y avait comme des élections, je dis ça, je dis mais ce sera quand même le legs du ministre Jolin Barrette hein, qui nous a laissé ça. C'est un beau cadeau avant le départ. Une loi qui change les garanties de tout ce qui est techno. On rejoint les Français. On est parmi les pays les plus agressifs au monde. Puis Dieu que c'est le fun. Donc, ça change quoi dans votre vie? Si vous allez acheter maintenant, au moment où on se parle, ou que vous l'avez fait depuis lundi dernier, vous achetez téléphone cellulaire, ordinateur, tablette, console de jeu, c'est maintenant garanti 3 ans. Une TV, c'est garanti 4 ans. La laveuse sécheuse, oui. Lave-vaisselle, garanti 5 ans. Frigo, congélateur, cuisinière, climatiseur, thermopompe, 6 ans. C'est quand même pas rien, là.
2: Non.
3: Ça change une vie. Et là, ce qu'il va falloir faire, c'est penser, un, garder vos factures, pour pas être mêlé entre, mon Dieu, ça, je l'ai-tu acheté dans l'ancien régime ou dans le nouveau régime? Prenez l'habitude de dire nouvelle garantie jusqu'à,
2: ouais.
3: Puis là tu mets la date de dans 4 ans, dans 5 ans.
2: Moi j'aime beaucoup prendre des photos de mes factures. Comme ben, ça, tu sais, on le perd, là, mais photo, elle est là quelque part.
3: Attends, puis c'est doublement important de prendre la photo parce que de plus en plus de factures sont faites avec les impressions thermiques.
2: Ouais, qui disparaissent.
3: Et après 2 ans, 3 ans, la facture s'efface.
2: Ouais.
3: Ben là, les amis, là, les factures vont durer moins longtemps que les garanties. Fait qu'il va falloir prendre en photo impérativement vos fameuses factures. Juste rappeler que c'est un minimum, hein, parce que la vieille loi marche encore. C'est-à-dire que si tu achètes la grosse Sony, là, ben, ben chère, haut de gamme, puis que dans 4 ans et 2 mois, elle ne fonctionne plus, c'est sûr qu'ils ne voudront pas t'a réparer. Tu vas aller en cours et tu vas gagner. Parce que c'est pas normal qu'une TV haut de gamme dure moins que 4 ans et quelques mois. Alors voilà, gardez vos factures, mais c'est arrivé. Puis évidemment que on n'achète plus de garantie légale, on n'achetait pas avant. Là, mais là,
2: tu m'enlèves les mots de la bouche, j'allais dire. Elle a l'économie le fun parce que on achète des gros appareils, mais plus besoin d'acheter la fameuse garantie prolongée qui nous pousse tout le temps dans le fond de la gorge.
3: Absolument.
2: Hey, on poursuit avec un truc qui pourrait permettre à plusieurs personnes d'économiser sur leur facture de télé. Parce que tu nous parlais récemment d'un gadget pour capter gratuitement certaines chaînes avec une antenne. Mais là, on pourrait même enregistrer ces émissions-là.
3: Oui, donc rappel, hein, tu peux t'acheter une antenne pas très chère. Tu mets ça sur ta TV. Tu captes toutes les chaînes régulières. Là, télé, Radio-Canada, TVA, Novo, name it. Là, tu sont gratuites, entre guillemets. Avec une image plus belle que le signal câblé. Et là, le problème, c'est que c'est de la télévision en direct. Puis là, les gens disent, oui, mais je vais enregistrer mes programmes. Ben, tu peux exactement comme si tu vis l'expérience présentement avec un enregistreur numérique que tu paies plusieurs dollars par mois, t'achètes une machine que tu branches qui capte le signal télé gratuit qui vient par les antennes.
2: Ouais.
3: Tu as une interface avec le guide, le téléguide où tu te promènes avec ta télécommande mardi 20h, cette émission-là, les nouvelles à telle heure, nanana, les feux de l'amour l'après-midi, ah ouais, donc. Et selon le modèle que tu achètes, tu peux même enregistrer plus qu'une source en même temps, ce qui veut dire que tu pourrais enregistrer les deux quotidiennes qui s'affrontent à Radio-Canada TVA. Regardez ça en Benchwatch la fin de semaine. Plusieurs personnes, grâce à ce gadget-là, vont littéralement se débrancher de la télé et ne plus payer pour regarder leurs émissions.
2: J'adore. Des trucs comme ça pour nous sauver de l'argent, il y en a plusieurs dans ton nouveau livre et je veux absolument en parler. Tu es encore avec nous pour quelques minutes, mais je veux te donner la chance de parler de ce livre-là parce que ça sort la semaine prochaine puis tu as un lancement virtuel là, qui s'en vient.
3: Oui, absolument. Mon prochain livre, toujours dans la collection Le Petit Charron, s'appelle 99 trucs branchés pour profiter de la techno. C'est un livre positif où je veux que vous viviez justement le côté le fun. Il y a un gros chapitre, une grosse section qui va justement vous dire comment économiser grâce à plein d'outils numériques. C'est un livre le fun, léger, qui est pas fait pour lire de la première à la dernière page. Là, c'est un livre pour laisser traîner à côté de la toilette. On en parlera la semaine prochaine. On lance la semaine prochaine. Mais il y a un lancement. Si ça vous tente, je vous conviens à un événement virtuel mardi qui vient à 20h, Facebook, Instagram, TikTok en direct. On lance donc le nouveau livre. On lance également mon bullshitomètre. Je vous dis pas c'est quoi. La semaine prochaine, okay, je vous donnerai les détails. Ça va vous aider. Il y a de la fraude derrière ça, vous aurez bien compris. Puis on lance aussi un nouvel événement en ligne qui va s'appeler « Dis-moi François ». Bref, plein de nouveautés qui arrivent mardi dans un événement. Sinon, on vous contre ça la semaine prochaine dans la radio.
2: Le bullshitomètre, tu voulais pas le lancer avant les élections?
3: Ouais, non, c'est pas pour ces écoles, c'est plus contre les fraudeurs.
2: Hey, dans 3 minutes, on va parler d'IA, une nouvelle intelligence artificielle qui peut remplir des formulaires, envoyer des courriels. Puis on va également répondre à cette fameuse question que vous avez peut-être vu passer. Est-ce qu'on doit être poli avec l'intelligence artificielle? François Charron est toujours avec nous. Tout de suite après Ray et Where's My Husband à Viva la musique.
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0: Oh que oui, restez là, 8h21. On y retourne avec les informations locales, tour de la météo dans pas trop long. Puis après ça, Miley Cyrus avec Flowers, rock voisine avec Fille de pluie. On reste dans le beau temps, hein? Hey, des fleurs puis de la pluie, ça donne envie de se croire en été. King Melrose avec Viens nous rejoindre, tout ça d'ici la fin de l'émission. Vous écoutez toujours On part ça de même.
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2: Bon vendredi, ici Louis-Philippe Arnoirel. Quelques 1280 jeunes ont été aidés cette année lors du grand retour à l'école organisé par la Grande Procure scolaire à Drummondville en août dernier. En marge de cette deuxième édition, 243 coupons de vestiaire, 213 produits d'hygiène et 20 billets du réseau aquatique Drummond ont été remis. Au total, 535 paires de souliers ont également été distribuées en marge de chaussée pour la rentrée et 13 boîtes de matériel ont été remises dans les écoles du territoire. Cet appui offert aux parents est disponible alors que les besoins sont en augmentation, comme le rappelle l'intervenante communautaire au rendez-vous familial Isabelle Lepage.
3: On a chaussé pour la rentrée. C'est vraiment Action Nouvelle Vie qui a acheté les souliers. Ce qu'on entend parler, c'est vu que j'ai pas eu à payer mes souliers, j'ai pu acheter autre chose pour mon enfant pour la rentrée.
2: Une nouvelle structure doit être installée à proximité du pont ferroviaire sur le chemin Heming dans le secteur Saint-Charles. L'objectif est de stopper les camions et autres véhicules qui excèdent la limite de hauteur de 3,7 mètres avant qu'ils ne frappent l'ouvrage. Rappelons que la voie a dû être fermée notamment en 2023 en raison d'une collision avec un poids lourd selon Radio-Canada. Un contrat de 138 000 $ a été accordé lors de la dernière séance du Conseil ce mardi pour l'installation de ce gabarit. Il s'inspire de protections qu'on retrouve ailleurs sur le réseau, comme l'explique le directeur général désigné Maxime Hébert-Tardif.
4: Au lieu de frapper la structure ferroviaire, il va plutôt s'immobiliser avec la nouvelle structure qu'on vient ajouter. On voit ça, stationnement souterrain, lavoto, mais évidemment adapté à un chemin comme le chemin Heming.
2: Et rapidement, en marge du festival Trad-Cajun qui débute aujourd'hui, des entraves à la circulation, des fermetures de stationnement et des restrictions d'accès seront en vigueur au centre-ville. Le parc Woodiat est aussi fermé jusqu'à lundi afin de permettre le montage, la tenue et la fermeture de l'événement. C'est ce qui complète vos actualités Arsenal Média. 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
5: Notre dernier tour de la météo ce matin, et ça veut dire que l'émission achève bientôt. On va faire ça vite. Ça va se réchauffer un peu aujourd'hui, mais pas tant que ça. On attend 12 degrés avec un 30 % de possibilité d'averse aujourd'hui. 30 % c'est pas tant que ça non plus, hein. Fait que peut-être qu'on va avoir une belle journée. Puis d'ailleurs, demain, c'est du soleil, hein. Ce soir, cette nuit, juste avant, petite parenthèse, à Vigel, 1 degré seulement. Peut-être laisser les fenêtres fermées, hein, si vous êtes pas trop du côté du monde qui sont pas frileux. Samedi, demain, 13 degrés, un de plus qu'aujourd'hui. Par contre, c'est 100 % soleil. Et dimanche et lundi, on va l'inclure celle-là parce que c'est un long week-end qui s'en vient. Hein. C'est 18 degrés pour les deux journées. Alternant soleil-nuages pour dimanche, un peu plus gris pour lundi. La semaine prochaine, les précipitations qui recommencent. Donc, profitons-en de ce long week-end-là. Qu'est-ce que vous allez faire pendant la fin de semaine? Je vous pose la question. Textez-moi en studio. Hein. Toujours là pour vous répondre.
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5: Dernière ligne droite pour la journée, pour la matinée. Dernière ligne droite aussi pour la semaine. Hein. Bon vendredi tout le monde. Tommy Coderre qui vous parle toujours. Comme vous le savez, on va revenir sur les élections là ce matin. Hein. On a deux candidats du PQ qui sont rentrés en fait dans les deux circonscriptions de la région. Mais on se demandait en fait si les jeunes de moins de 18 ans

allaient voter, pour qui ils auraient voté. Et bon, c'est une initiative d'Élections Québec. On a les résultats, puis on va en parler ensemble ce matin avec Louis-Philippe Arnoirel dans quelques instants. Juste avant, on a le temps de se gâter côté musical. Flowers de Miley Cyrus, ou plutôt, je devrais dire peut-être juste Miley, parce que elle a effacé son nom de famille sur ses réseaux sociaux. Je me demande pourquoi. Je me demande c'est quoi l'initiative. Peut-être qu'elle voulait juste se faire connaître en tant que Miley, parce que bon, on le sait qu'avec le moyen que les gens la reconnaissent, ça change au courant de sa carrière. Au début, c'était Anna Montana, puis elle nous a assez fait comprendre que ça, c'était terminé. Fait que peut-être que maintenant, Cyrus, ça aussi, c'est fini. Restez là, on jase avec Louis-Philippe dans quelques instants à Viva. 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

0: On est avec Louis-Philippe Arnoirel en studio parce qu'on va parler comment ils appellent ça?
1: Les élections en herbe.
0: Voilà. Jinx. Tu peux plus parler.
1: Mon Dieu.
0: C'est pas vrai.
1: OK, fait que vas-y, explique-les.
0: C'est ça.
1: Explique-les, c'est quoi?
0: Ça serait pas un bon segment. OK. En gros, ils ont fait des espèces d'élections pour savoir ce serait quoi les intentions de vote des moins de 18 ans, c'est ça?
1: Exactement. C'est Élections Québec qui a fait l'initiative, mais c'était organisé dans les écoles un peu partout sur le territoire. C'était aussi organisé du côté de la bibliothèque ici à Drummondville, du côté de la Maison des jeunes de Wickham, du côté de Wickham. Et dans une société où c'est juste les moins de 18 ans qui peuvent voter, c'est quand même Charles Page et Nathalie Bisaillon du Parti québécois qui seraient rentrés à Drummondville. Je trouve ça très intéressant. Je sais pas si c'est un stéréotype que j'ai ou une idée préconçue que j'avais, mais tu sais, on s'attend à voir comme Québec solidaire, souvent, qui ressort plus
0: chez les jeunes.
1: Chez les jeunes, exactement. Mais là-dessus, puis surtout du côté de Drummond-Boisfranc, là, on se rappelle, on s'est couché très tard parce que Charles Page, Myriam Cournoyer, c'était du coude à coude toute la soirée. Oui. Ben, chez les moins de 18 ans, c'est la même chose.
0: Les mêmes statistiques.
1: Même statistique, 30% pour Charles Page, 28% pour Myriam Cournoyer. C'est aussi proche chez les moins de 18 ans que chez les adultes. Ça, j'ai trouvé ça fascinant comme résultat. Du côté de Marie Lacoste, Gérin Lajoie, au contraire, Nathalie Bisaillon, évidemment, ressort avec moins de pourcentage des votes. Okay. Mais elle, de son côté, Québec solidaire arrive en deuxième. Okay. C'est suivi par Laura Tremblay du Parti conservateur qui est arrivé deuxième la soirée des élections. Ouais. Mais quand même, meilleure performance du côté de Québec solidaire de ce côté-là. Fait que c'est des résultats qui sont très intéressants de savoir comment est-ce que nos jeunes voteraient. Ça se retrouve là du côté de mondremonde.com également. Il y avait aussi une certaine division au niveau des établissements scolaires. Il y avait c'était moins précis pour Marie Lacoste, mais dans Drummond-Boisfranc, le Collège Saint-Bernard, autres, c'est Charles Page, il est rentré comme une balle, il n'y avait aucun problème, c'est lui qui est rentré, mais je pense aux écoles publiques, l'école secondaire du Bosquet, du côté de Duvernay-Chabanel au primaire, Jeanne Mance, eux auraient fait élire, au contraire, Myriam Cournoyer, alors il y a des divisions comme ça aussi qui sont vraiment là pour vrai, là que je regardais les statistiques, je regardais les résultats, puis je trouvais ça vraiment très intéressant de voir comment ça se divisait sur le territoire.
0: Mais somme toute, pour les premiers résultats, tu sais, dans le haut de l'échelle, ça a pas tant bougé, contrairement, tu sais, à ce que j'aurais pu m'attendre. Je t'enlève ton chapeau de journaliste ce matin.
1: Ouais.
0: Est-ce que tu penses que ces votes-là que les jeunes ont fait pour les élections en herbe sont teintés un peu par l'opinion des parents, puis je veux dire, les sujets à table?
1: Je me posais cette question-là. Est-ce que c'était justement, au contraire, comme tu dis, des jeunes qui, le soir du souper, entendaient leurs parents commenter tel ou tel candidat, sans que ce soit nécessairement une conversation ouverte avec eux, mais qui entendaient leurs parents parler entre eux de « Ah, oh, nous autres, t'as choisi pour qui tu vas y aller. » Peut-être que c'est ça, effectivement, qui a teinté la chose. C'est un questionnement que j'ai eu, moi aussi.
0: Parce que là, on parle des moins de 18 ans, mais je veux dire, il y en a des plus jeunes là-dedans, il y en a des plus vieux. Je pense que dépendamment de la tranche d'âge, on peut vraiment être plus influencé ou peut-être un peu moins, puis quand même avoir, tu sais, des valeurs qui se rapprochent de ça. Je veux dire, on a été élevés dans le même bassin familial, là.
1: Et du côté de la Maison des jeunes de Wickham, on rappelle que eux, ils ont eu une sortie où ils sont venus voir le débat de la CDC, de la Corporation de développement communautaire, ici à Drummondville. Donc eux, c'était vraiment comme une immersion politique qu'ils ont créée. Et les jeunes que j'avais rencontrés sur place, déjà eux étaient pro Nathalie Bisaillon. Et effectivement, là, dans les résultats qui sont sortis avec Élections Québec, c'est elle qui a remporté la convoitée Maison des jeunes de Wickham.
0: Je trouve ça vraiment intéressant.
1: C'est vraiment intéressant. Allez voir ça sur mondremonde.com. Il y en a déjà plusieurs d'entre vous qui est allé le voir depuis hier, là. Mais si c'est pas le cas, là, c'est de voir comment vers où nos jeunes se tournent, dépendamment de où ils sont, dépendamment de c'est vraiment intéressant. Allez voir ça.
0: Merci LP. On retourne nous en musique parce que oui, l'émission avance. Rock voisine, fille de pluie, restez là, toujours à Vivant.

Et c'est sur ces dernières notes de Rock Voisine Fille de pluie que je vous souhaite un excellent week-end, un excellent long week-end, 3 jours. Les premières de King Melrose viennent de commencer. Viens nous rejoindre. Je m'appelle Tommy Coderre. On se retrouve donc mardi prochain. Salut!

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Vous autres, je vous souhaite un bon début de journée. Et je sais qu'il y en a plusieurs qui vont cuisiner en fin de semaine. Des fois, c'est l'occasion de se rassembler également, de recevoir un petit peu de monde. Puis il y a bien de la dinde qui va se servir là sur les tables un petit peu partout au Québec. Ça a l'air que c'est bien populaire. Après les fêtes, là, c'est la période la plus populaire pour la dinde dans la province. Comment on a réussi cette fameuse dinde-là? Parce que moi, j'ai toujours le souvenir de Clark, hein, dans Le sapin a des boules, quand il arrive pour couper sa dinde. C'est un incontournable. Mettons que c'est assez sec, hein? Alors, on aura l'occasion d'y revenir aussi, petit potin du vendredi qui concerne un artiste qui s'en vient en musique, l'ex de Nicole Kidman, Keith Urban. Ça a l'air qu'il serait en couple avec une artiste qui va jouer cet avant-midi. On s'en reparlera de ça. Pour tout de suite, voici Alex Warren. Bonne dernière de la semaine à vivre.

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La belle ambiance, évidemment, à Viva. Parce qu'ici, c'est Viva la musique. Voici Taylor Swift de The Door.

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0: 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Sabrina Carpenter est en réserve et Roxette arrive en musique.
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Ludovic Bourgeois dans Vivant l'avant-midi. Ludovic qui nous a partagé une magnifique photo cette semaine de lui devant l'Arc de Triomphe avec, entre autres, sa conjointe, puis il nous a dit qu'il avait perdu un pari, pour faire un jeu de mots avec pari, évidemment. Alors là, j'imagine qu'il doit être dans le décalage parce qu'il est certainement de retour en sol québécois parce que ce soir, il est en spectacle du côté de Victo, Saint-Hyacinthe demain, Drummondville la semaine prochaine. Ludovic.ca pour ne pas le manquer avec son tout nouveau spectacle Karaoké 90. Rhymes est là dans les prochaines secondes à Viva et il est en train de mettre la touche finale à son 6e album solo, Guide pour apprendre à voler, qui est attendu d'ici la fin de l'année. Alors, c'est sur Goodbye qu'il s'invite. Bon vendredi à Viva!

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1: Avec l'action de grâce qui s'en vient, plusieurs Québécois mettront sur la table de la dinde. Mais comment la réussir sans qu'elle soit trop sec? On se donne des petits trucs dans un instant. Pour tout de suite, voici Fight Song à Viva. 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

0: Floride est très populaire dans le temps des fêtes. Oui, mais elle l'est également pour le week-end de l'Action de grâce. Semble que 15% des ventes annuelles de dindons au Québec sont concentrées uniquement durant la période de l'Action de grâce. Mais la question qu'on se pose toutes et tous, de comment qu'on fait pour qu'elle soit pas sec? Alors, semble, selon mes recherches, que la clé repose sur une bonne préparation, le contrôle de la température et un temps de repos adéquat. Tout d'abord, si votre dinde est congelée, ça se pourrait, vous la décongelez au réfrigérateur. Il faut compter une journée pour 4 livres. Alors, tout dépendant de combien elle pèse. Et ça a l'air qu'il faut plonger la dinde de 12 à 24 heures dans un mélange d'eau froide et de gros sel. Ça permet à la chair de rester bien hydratée à la cuisson. Par la suite, on la rince comme il faut, on la sèche avec du papier absorbant. Vous pouvez mettre du beurre aux herbes sous la peau de la poitrine quand vient le temps, bien sûr, de la faire cuire. Pour la cuisson, ça dépend toujours, là, informez-vous selon la grosseur de votre dinde. Mais quand elle est cuite, l'idée, c'est de l'envelopper de papier d'aluminium, là, puis de la laisser reposer un bon 30 minutes pour que les jus se redistribuent dans toute la chair, puis ça évite qu'elle s'assèche. Voilà les petits tuyaux 101 pour réussir sa dinde en fin de semaine. C'était la LFT à venir à Viva.
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1: Bon vendredi, ici Louis-Philippe Arnoirel. Une séance de réflexion intensive orchestrée par la ville de Drummondville et réunissant l'Attablé populaire, le comptoir alimentaire et le carrefour d'entraide Drummond est à venir afin d'envisager une relocalisation des trois organismes dans un même endroit. La mutualisation de chambres froides et de camions pour la collecte permettrait peut-être de réaliser des économies d'échelle et ainsi contribuer à la pérennisation des équipes. Le maire Jean-François Houle réitère qu'ultimement la décision doit provenir des trois partenaires. Et une campagne de vaccination des chats et des chiens contre la rage réalisée par la Faculté de médecine vétérinaire de l'Université de Montréal est organisée au Centre communautaire Drummondville-Sud demain. Les propriétaires souhaitant inoculer leur animal de compagnie doivent prendre rendez-vous. Des frais de 15 $ sont également demandés sur place. L'opération est effectuée par des étudiants sous la supervision de médecins vétérinaires bénévoles. L'établissement d'enseignement a été mandaté par le ministère de l'Agriculture. C'est ce qui complète vos actualités Arsenal Média. 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

14 sont en réserve dans les prochaines secondes à Viva et on a appris une méchante belle nouvelle hein, cette semaine. Les Goo Goo Dolls vont se produire en première partie de la tournée nord-américaine de Def Leppard. Oui, 45 concerts au total avec The Struts aussi qui va se produire en première partie de Def Leppard pour leur spectacle qui vont se promener un petit peu partout sur le territoire. 45 concerts en tout et là, ils vont s'arrêter au Québec, bien évidemment. Alors, Def Leppard qui revient au Québec en 2027. Le célèbre groupe rock britannique sera au Centre Bell de Montréal le 5 mars et quelques jours plus tard au Centre Vidéotron de Québec, donc le 11 mars. Et pour les billets, ce sera disponible dès la semaine prochaine, le 16 octobre, à partir de 10 h. En attendant les offres, les Goo Goo Dolls. Bon vendredi à Viva!

0: charmante Jennifer Lopez est en réserve musicale à Viva, elle qu'on a vue en train de faire du lèche-vitrine pendant la Fashion Week à Paris, rien de moins, au cours des derniers jours. Et Nicole Kidman également était présente à Paris. C'est drôle que les deux étaient là pas mal en même temps parce que ça a l'air, selon une source qui s'est confiée au Radar Online, que Jennifer Lopez se rapprocherait de plus en plus du chanteur country Keith Urban, qui est l'ex-mari de l'actrice Nicole Kidman. Tout est dans tout. Alors, ils se sont connus sur le plateau d'American Idol. Ça fait plusieurs années de ça. Alors, leur amitié a débuté vers le 2014, quand ils étaient sur le plateau. Mais là, ça a l'air que, étant donné qu'ils ont eu une séparation respective, là, ça a l'air que ça les aurait rapprochés. C'est ce que la source dit. Donc, le fait qu'ils puissent se confier l'un à l'autre est très significatif, car ils sont tous deux plutôt discrets et réservés quant à leur vie privée. Ils semblent avoir une grande confiance l'un en l'autre et se sentent à l'aise pour parler de leur situation personnelle, même de leur faiblesse, a déclaré cette source. Et ça a l'air qu'ils sont si proches que la rumeur circule qu'ils se rencontreraient en secret. Ah ben là! La petite coquine s'en vient sur If You Had My Love. Viva, restez là!
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0: Ariane Moffat et Miami dans Viva la Vent Midi. On la retrouve dans la catégorie, entre autres, artiste féminine de l'année en vue du prochain gala de La Disque. Et là, les dés sont jetés. Vous savez, c'est une catégorie pour laquelle on pouvait voter. Artiste masculin également, la chanson de l'année, groupe de l'année. Et là, ben, les votes sont terminés depuis hier. Donc, on verra bien la réponse dans un peu moins d'un mois. Gala de La Disque, toujours animé par Pierre-Yves Roy des Marais. Le gala, c'est le 8 novembre, mais il y a quelques prix qui seront donnés quelques jours avant aussi avec le premier gala de La Disque, entre autres. Alors, ce sera extrêmement pertinent de surveiller tout ça. Surveillez aussi Taylor Swift, Bryan Adams aussi en musique et Gabriel Fredette s'invite pour tout de suite. Lui qui est en train, semble-t-il, de préparer déjà du nouveau matériel. On a vu ça sur ses réseaux sociaux cette semaine. Il s'invite avec Le Bon Choix à Viva.
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On se ferait chanter la pomme bien plus longtemps que ça par Bryan Adams, hein? Have you ever really loved a woman? Parce qu'ici, c'est Viva la musique. C'est Diane Simard qui est en place avec vous autres, en compagnie de Roxane Bruno et le blanc des yeux à Viva.

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1: Un bon classique vous attend, la toune du lunch qui donne le ton sur ce que vous allez entendre ce midi hein, pour le lunch 80-90-2000. Et c'est une pièce qu'on retrouve sur la bande sonore du tout premier Top Gun, oui, avec notre beau Tom Cruise. Et le deuxième a été un franc succès. Et le troisième est en préparation en ce moment. Puis d'après moi, Tom espère que ça fera un meilleur succès au box-office que son dernier film, Digger, qui a été, ma foi, selon toutes les critiques, un flop monumental au box-office. La comédie noire, Digger, a fait 8 millions dans le marché nord-américain pour sa première semaine et 20 millions dans le monde. Mais c'est que le film a coûté 160 millions de dollars à produire. C'est pratiquement un échec parce que si on se rend à 50 millions, on dit qu'on va être chanceux, mais on va devoir essuyer une méchante grosse dette. Malgré que, on dit que là-dedans, il est méconnaissable, hein, notre beau Tom Cruise. Ouais, c'est pas notre beau Tom Cruise là-dedans. Non, il a un accent un peu spécial. Il s'est complètement transformé, puis on dit qu'il est à la recherche d'un Oscar pour sa prestation dans Digger. Mais en tout cas, moi, je l'aime mieux dans le rôle de Maverick. Alors, take my breath away à venir. Berlin, dans un instant, Viva.
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15: Bon vendredi, ici Louis-Philippe Arnoy-Harel. Une séance de réflexion intensive orchestrée par la ville de Drummondville et réunissant l'Atablie populaire, le comptoir alimentaire et le carrefour d'entraide Drummond est à venir afin d'envisager une relocalisation des trois organismes dans un même endroit. La mutualisation de chambres froides et de camions pour la collecte permettrait peut-être de réaliser des économies d'échelle et ainsi contribuer à la pérennisation des équipes. Le maire Jean-François Houle réitère qu'ultimement la décision doit provenir des trois partenaires. Et une campagne de vaccination des chats et des chiens contre la rage réalisée par la Faculté de médecine vétérinaire de l'Université de Montréal est organisée au Centre communautaire Drummondville-Sud demain. Les propriétaires souhaitant inoculer leur animal de compagnie doivent prendre rendez-vous. Des frais de 15 $ sont également demandés sur place. L'opération est effectuée par des étudiants sous la supervision de médecins vétérinaires bénévoles. L'établissement d'enseignement a été mandaté par le ministère de l'Agriculture. C'est ce qui complète vos actualités Arsenal Média. 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

avant midi. Eh bien, c'est ce qui nous est arrivé hier soir. On était sous une pluie de météores draconides. À part de ça, alors ça a l'air que c'était à son apogée à 21h hier soir. Alors, un spectacle céleste qui se produit habituellement avec 5 météores par heure au maximum. Quand même, c'est bon. Et juste vous dire que si vous l'avez manqué hier, même si on parle que c'était l'apogée hier soir, les draconides d'octobre sont actives jusqu'au 10 octobre. Donc, on peut se reprendre aujourd'hui et demain également. Alors, ça se déplace plus lentement que les autres étoiles filantes et ça peut laisser des traînées lumineuses assez longues. Alors, on a comme le temps de les voir passer parce qu'on dirait que les étoiles filantes, ça fly sur un moyen temps. Alors, si jamais vous voulez lever les yeux au ciel, allez-y. Puis, même pas besoin de télescope, ça a l'air. Vous avez simplement besoin d'un endroit sombre et un ciel dégagé pour profiter du spectacle. Les fameuses draconides qui sont en spectacle jusqu'à demain. Tracy Chapman est en spectacle maintenant sur Give Me One Reason. Bon vendredi à Viva!

0: rencontre à Viva dans un petit instant et je peux vous dire que sa femme devrait peut-être un petit peu plus poser de questions à son mari là afin de savoir un peu mieux ses origines. On sait que Justin Bieber est un Canadien, hein? Il est né dans la province canadienne de l'Ontario. Mais là, c'est que sa femme est allée pendant la Fashion Week à Paris faire une entrevue dans l'émission Quotidien. Et là, elle parlait qu'elle aimait Paris, qu'elle adorait, bon, la France. Puis elle dit, d'ailleurs, mon mari est français, j'aime ça aussi. Et là, l'animateur, il dit, hein, il est français, je croyais qu'il était canadien. Elle dit, oui, il est canadien, mais il est aussi français, sa famille est française. Donc là, ça n'a pas tant été relevé, mais on a bien beau chercher, là, mais Justin Bieber n'est pas français, mais pas du tout. Alors, il est né en Ontario, selon plusieurs médias américains, même une partie de sa famille maternelle est d'origine québécoise. Sa grand-mère aurait même grandi dans une communauté francophone et son arrière-grand-père serait né en Gaspésie. Donc là, il va falloir refaire un peu l'arbre généalogique de ton mari, ma chère Hailey Bieber. Alors, il s'en vient tantôt et elle a l'angle également avec Coët Zalaviva.
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édition de la semaine dans un instant de votre lunch 80-90-2000. Alors, je vous le dis, là, c'est juste une belle balade dans le temps que vous allez faire. C'est doux, toujours des bons souvenirs, hein? Vous savez qu'on le demande tout le temps. Si ça nous crée pas des bons souvenirs, on la met pas, cette chanson-là. Vanessa Paradis, j'aime tout. Genre de chanson que quand vous l'entendez, vous faites « Ah, c'est vrai, c'est tellement bon ça! » Alors, c'est ce qui s'en vient pour vous autres dans le lunch 80-90-2000 avec un excellent montage en plus pour démarrer l'heure. Diane Simard, vous souhaite bon appétit. On va se retrouver tout de suite après pour Vivant l'après-midi et ce sera le dernier droit avant l'arrivée du week-end. À tantôt!

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10: Bon vendredi, ici Louis-Philippe Arnoirel. Une séance de réflexion intensive orchestrée par la ville de Drummondville et réunissant l'Atablie populaire, le comptoir alimentaire et le carrefour d'entraide Drummond est à venir afin d'envisager une relocalisation des trois organismes dans un même endroit. La mutualisation de chambres froides et de camions pour la collecte permettrait peut-être de réaliser des économies d'échelle et ainsi contribuer à la pérennisation des équipes. Le maire Jean-François Houle réitère qu'ultimement la décision doit provenir des trois partenaires. Et une campagne de vaccination des chats et des chiens contre la rage réalisée par la Faculté de médecine vétérinaire de l'Université de Montréal est organisée au Centre communautaire Drummondville-Sud demain. Les propriétaires souhaitant inoculer leur animal de compagnie doivent prendre rendez-vous. Des frais de 15$ sont également demandés sur place. L'opération est effectuée par des étudiants sous la supervision de médecins vétérinaires bénévoles. L'établissement d'enseignement a été mandaté par le ministère de l'Agriculture. C'est ce qui complète vos actualités Arsenal Média. 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
1: J'espère que vous allez bien. Je vous souhaite un beau vendredi midi. Julie Barré avec vous dans Le Lunch, 80-90-2000. On va revenir dans le temps puis on va vous parler de ben, des affaires, dont des trucs qui vont vous donner faim. Ça tombe bien, on est sur l'heure de lunch. Eh ben, c'est notre dernier lunch de la semaine ensemble, alors aussi bien en profiter. Long week-end qui est à nos portes aussi. Est-ce que vous avez des trucs de prévu pour la longue fin de semaine? Lundi prochain, Action de grâce. Avez-vous des petits soupers de famille, des trucs comme ça de prévu? Est-ce que c'est le temps de ramener la raclette et la fondue? Si oui, c'est une excellente idée. Puis moi, j'ai des petits trucs pour vous autres. J'ai fait des découvertes dans la dernière année niveau fondue, puis on va s'en parler. C'est ça que je vous disais quand je vous disais qu'on va se donner faim aujourd'hui. On a Omi Cheerleader, Adaway, What is Love, Amani avec Don't Be So Shy, Delight, Groove is in Your Heart et Whitney Houston débute notre montage musical du lunch 80-90-2000 pour notre vendredi midi. Je vous souhaite une super belle journée. Bon dîner tout le monde. J'espère que vous passez une belle journée jusqu'à maintenant. 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

0: bien branchés dans le lunch en ce 9 octobre, vendredi aujourd'hui. Peut-être qu'il y en a certains qui ont des soupers de famille, de prévus, soupers d'amis pour le fameux, la fameuse action de grâce, le Thanksgiving canadien. Eh bien, nous autres, là, les soupers fondus sont de mise en hiver. Et avec la fondue Simo, avec les petits paniers, là, moi, j'ai redécouvert la fondue dans un autre univers parce que mon chum n'était pas fervente de fondue. Je trouvais que ça allait pas assez vite. Avec les petits paniers, tu peux bourrer cette viande. Nous autres, on met des raviolis dedans. On met des tortellini ici. On met des ramen, du fromage halloumi qui ne fond pas, fait que tu le perds pas dans le bouillon. Et tu peux moins te faire voler tes choses aussi quand c'est dans les petits paniers avec des crevettes. Oh, oh mon Dieu que c'est bon. Tout ça avec ben des légumes. Vous me direz merci, mais vraiment, ravioli ramen dans le bouillon de fondu, là, oh que c'est un délice. Cette chanson-là m'a tellement fait pleurer quand j'étais plus jeune dans une première séparation amoureuse. Daniel Powter, Bad Day, ça s'amène dans le lunch dans les prochaines minutes. Restez là.
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Je sais pas pour vous, mais moi, j'aime particulièrement les vendredis parce que souvent, on a le droit de la nouvelle musique de nos artistes favoris, entre autres une nouvelle chanson de Charlotte Cardin qui a lancé aujourd'hui Memories avec sa version bilingue. Memories en parenthèse. Souvenirs, donc une chanson qui parle d'une histoire d'amour passé, il y a de la nostalgie, des souvenirs qui se transforment avec le temps. En gros, on explore comment on peut modifier inconsciemment nos souvenirs à force de se les remémorer. Je trouve ça beau quand même, c'est le message qui est passé à travers tout ça. Le troisième album de Charlotte Cardin est en préparation, elle continue de semer tranquillement pas vu des petites graines dans l'esprit des gens qui l'adorent, donc de semer des indices pour justement faire son prochain album. Et cette chanson-là, possiblement, pourrait se retrouver sur le nouvel album. Il y a un vidéoclip aussi qui a été dévoilé officiellement aujourd'hui. C'est déjà disponible, la version anglophone complètement ou la version bilingue. Donc, le refrain est en anglais, le restant de la chanson est principalement en français. Je vous ai sorti un petit extrait comme ça, je trouve ça cool, donc je vous

0: fait entendre un extrait de la chanson Memories. Vous allez voir, c'est très, très bon. Et ben, après ça, nous autres, le lunch se poursuit. Alors, je vous laisse sur un extrait.
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La version originale de You Spin Me Round de Dead or Alive qu'on s'est offert dans le lunch. Aujourd'hui, Julie Barry qui vous accompagne durant la dernière heure. Je vous souhaite une très belle longue fin de semaine. On a notre spécial plaisir coupable lundi d'ailleurs sur les ondes de Viva. Une petite journée fériée comme ça, ça se vaut un spécial musical. Sinon, ben, on se donne rendez-vous ce dimanche dans le brunch de Julie dès 9h ou encore dans notre rendez-vous country de la semaine. Viva! Voici Bryan Adams. Bonne journée!

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7: Bon vendredi, ici Louis-Philippe Arnoirel. La pénurie de médecins de famille s'est accentuée au cours des 10 dernières années en Mauricie et au centre du Québec. Selon un portrait régional publié en septembre, il manquerait 132 médecins de famille pour répondre aux besoins estimés de la population des deux régions. L'Association des médecins omnipraticiens des Bois-Francs a tenu son assemblée générale annuelle jeudi. Les données présentées tirées du ministère de la Santé et des Services sociaux indiquent que la région socio-sanitaire compte 563 médecins en 2026, alors que les besoins sont évalués à 695. Et la partie de ce soir entre le Maçonnerie Lausière et le JB de Davelouisville dans la Ligue régionale de hockey senior 2A, qui devait avoir lieu à l'aréna de Saint-Cyril de Wendover, a été annulée. L'accès aux vestiaires a été interdit par mesure préventive, alors que des poutres servant au support auraient été condamnées et que des rénovations vont devoir être effectuées. Les propriétaires précisent qu'il n'y a pas eu d'effondrement, contrairement à ce qui a d'abord été rapporté sur les réseaux sociaux. C'est ce qui complète vos actualités Arsenal Média. 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

week-end de rangement pour plusieurs. Hein. Je faisais le tour un peu à savoir, qu'est-ce que vous prévoyez de faire en fin de semaine, tout ça, avec la gang du bureau et tout ça. Alors, c'est assez unanime. Hein. On commence à se mettre en saison hivernale. Là. Tranquillement, pas vite. On ramasse les chaises à l'extérieur, on ramasse la terrasse, les tables. Donc, on n'est pas obligé de faire ça tout d'un coup. Hein. Une petite étape à la fois, histoire de pas se donner mal dans le dos non plus. Évidemment, ramasser les feuilles, ça a l'air d'être une activité qui va être bien populaire pour la fin de semaine à venir aussi. Et oubliez pas de prendre soin, là, de prendre le temps. De prendre le temps aussi. Hein? On va le dire de même. Si vous voulez faire un peu de ménage dans votre garde-robe aussi, je vais vous aider en vous parlant d'une des couleurs qui est très tendance pour cette saison à garder, hein, si vous l'avez dans votre garde-robe. On y reviendra avec Alexis.

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l'action de grâce hein, pour cette fin de semaine. 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

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Les nouvelles offres ont été déposées d'ailleurs hier à 10h. 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Voici J-Well. Bon vendredi à Viva!

0: Dans un instant, une couleur phare à adopter et à avoir dans sa garde-robe pour cet automne. Je vous en reparle dans un petit moment. Pour tout de suite, voici le duo de Chris Stapleton et Mumford & Sons sur Here à Viva.
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0: allez-vous profiter du long week-end de 3 jours de l'Action de grâce pour faire un petit peu de rangement, hein, puis pour épurer la garde-robe en fin de semaine? Oui, je sais, ça prend beaucoup de courage, puis des fois, c'est dur, hein, de laisser tomber des morceaux, je le sais. Moi, j'ai toujours des boîtes. Je l'enlève de ma garde-robe, mais je place ça dans des boîtes bien inscrites. Peut-être pour plus tard. Donc, je le sais que je l'ai gardé, mon morceau. J'ai bien de la misère à m'en départir. Mais le sujet, c'est pas ça. C'est de vous dire que si vous trouvez du violet dans votre garde-robe, gardez ce morceau. Oui, parce que le magazine Clin d'œil nous annonce que c'est une des couleurs phares de cette saison pour l'automne 2026. Alors, on y va avec cette couleur vedette. Oui, le rouge, c'est toujours très beau, là, mais le violet se réinvente cette saison. Alors, on peut y aller des teintes lavande au violet profond. Tout ça, ça marche. On peut l'agencer à du vert kaki quand le violet est foncé. Le violet foncé avec le jaune beurre, ça a l'air que c'est son meilleur mix. Donc, chandail violet, pantalon jaune, ça fonctionne super bien. Et avec du brun aussi. Ludovic Bourgeois à venir et Stella Lefty à Viva.
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Louis, I lost my baby dans Viva l'après-midi. Un gros hit du répertoire, hein? Très bien fourni de Jean Leloup. Et un autre artiste qui a, ma foi, un héritage musical absolument extraordinaire, c'est Robert Charlebois. Et cette semaine, on a appris que le spectacle de Robert Charlebois avec l'Orchestre Symphonique de Montréal sera présenté au cinéma et sur un nouvel album. Alors, Charlebois Symphonique, ça va sortir sur grand écran le 23 octobre, en même temps qu'un nouvel album qui sera disponible sur les plateformes d'écoute et en format CD ou vinyle également. Le film événement va être projeté dans, je vous dirais, 50 salles du Québec. Le spectacle, il a été enregistré en fait en août 2024 à la Maison Symphonique de Montréal. Charlebois était accompagné à ce moment-là là, de 70 musiciens, donc sous la direction du chef d'orchestre Jacques Lacombe. Alors, 23 octobre à mettre à l'agenda pour les fans du vaste répertoire de Robert Charlebois. À venir dans un instant, la plus récente de Patrice Michaud, super bien. Pour tout de suite, c'est Ed Sheeran qui fait son entrée avec Shivers à Viva.

0: surveiller dans un moment la plus récente de Dasha, Memo, et également le hit qui pop servi par celle qui, encore une fois, éblouit ses fans par sa voix autant que par ses looks également en pleine Fashion Week au cours de la semaine passée. Ça a fait son effet, évidemment. Je vous parle de Céline Dion qui achève pratiquement sa première partie de résidence à Paris parce que son spectacle, ça se termine pour la première partie déjà samedi la semaine prochaine, le 17 octobre. Et là, ça se passe super bien jusqu'à maintenant. Elle va reprendre ça en mai 2027. Alors, elle s'amuse toujours autant sur scène. Oui, elle chante peut-être un peu moins fort, ce que j'ai lu dans les magazines comme Le Parisien, des propos qui ont été rapportés de ses techniciens de son qui travaillent avec elle depuis plus d'une trentaine d'années, que là, elle chante un petit peu moins fort pour préserver sa voix, mais c'est toujours tellement extraordinaire. Et là, elle va nous éblouir dans un instant avec I Drove All Night. Merci beaucoup de choisir Viva. Bonne dernière de la semaine chez nous.
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11: Bon vendredi, ici Louis-Philippe Arnoirel. La pénurie de médecins de famille s'est accentuée au cours des 10 dernières années en Mauricie et au centre du Québec. Selon un portrait régional publié en septembre, il manquerait 132 médecins de famille pour répondre aux besoins estimés de la population des deux régions. L'Association des médecins omnipraticiens des Bois-Francs a tenu son assemblée générale annuelle jeudi. Les données présentées tirées du ministère de la Santé et des Services sociaux indiquent que la région socio-sanitaire compte 563 médecins en 2026, alors que les besoins sont évalués à 695. Et la partie de ce soir entre le Maçonnerie Lozière et le JB de Davelouilleville dans la Ligue régionale de hockey senior 2A, qui devait avoir lieu à l'aréna de Saint-Cyril de Wendover, a été annulée. L'accès aux vestiaires a été interdit par mesure préventive, alors que des poutres servant au support auraient été condamnées et que des rénovations vont devoir être effectuées. Les propriétaires précisent qu'il n'y a pas eu d'effondrement, contrairement à ce qui a d'abord été rapporté sur les réseaux sociaux. C'est ce qui complète vos actualités Arsenal Média. 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

c'est votre dernière chance de les voir en mode festival là, pour cette saison. Mais sinon, on peut les suivre en salle, bien évidemment. Notre prochaine invitée, elle nous promet de la nouveauté, imaginez-vous, pour soit ce mois-ci ou le mois prochain. Parce qu'elle a annoncé en entrevue récemment, même sur ses réseaux sociaux, que son album était pratiquement terminé. Qui était sur le point de sortir. Ben oui,

0: Gabriel Fredette et le bon choix dans Viva l'après-midi. Gabriel Fredette qui, cette semaine, semble-t-il, est allé s'inspirer du côté de l'Irlande. Oui, avec des photos, de la Guinness en appui aussi. Alors, avec ses acolytes, il était visiblement dans un pub d'Irlande, puis il a mentionné que le deuxième album est fait. Il dit bien hâte de vous faire vivre ce voyage à travers ses chansons. Merci Irlande, et vraiment juste voir les photos là, ça nous donne envie nous autres aussi de voyager, de partir un peu à l'étranger, de décrocher littéralement. Est-ce que ce sera à sonorité irlandaise ce nouvel album de Gabriel Fredette? Moi j'aime tout de ça et je suis surtout extrêmement curieuse. Lui qui nous a offert une nouvelle chanson récemment, Magicien, que je vous invite à écouter, à vous procurer aussi, tellement de talent en Gabriel Fredette. Alors, on va surveiller ce deuxième album qui a été, semble-t-il, conçu au royaume de la Guinness. Dans un moment, c'est Zaz qui s'en vient. Et Taylor Swift avec son hit A New Hit, A New You à Viva.
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hip-hop Demon Hunters. Et on s'en est parlé un petit peu plus tôt hein, cette semaine, des tendances pour les costumes d'Halloween. Là. Et ça ne s'essouffle pas cette année. C'est encore très, très in, les personnages de hip-hop Demon Hunters. Juste vous le dire, là, Romy, Mira et compagnie, ça fonctionne encore super bien. Puis ce qu'on a vu aussi, c'est que le cinéma et la musique inspirent beaucoup les costumes cette année, comme le dernier Histoire de jouets 5 qui vient à peine d'être déposé sur Disney+. Alors Woody, Buzz, ces costumes-là, ça marche au bout pour les jeunes. Engine de poitrine, extrêmement populaire. Alors tout ce qui est chandail à pois surdimensionné, les chandails engine de poitrine, les robes à pois inspirées d'engine de poitrine, ça aussi, ça peut marcher pour un costume qui dépanne de dernière minute. Bad Bunny aussi au Super Bowl, on peut s'inspirer de ce look-là également pour la prochaine édition de l'Halloween qui approche à grands pas. Hein. Donc, on aime ça avoir des idées un petit peu plus tôt là, pour pas être pris dernière minute. Quelque chose qu'on aime pas, ça. Un grand merci de nous choisir. Alors, c'est parti pour la toune d'en tête. Bye, bon vendredi!

0: Desjardins qui nous a offert, entre autres, 23 décembre et le journal d'Aurélie Laflamme. Puis, c'est pas quelque chose qui fait nécessairement peur, là. Vraiment, là, on peut aller le voir en famille. On parle de film fantastique, justement, plus que film qui fait peur. On a également beaucoup d'humour dans ce film-là parce que ça met en avant-plan des acteurs qu'on aime beaucoup, d'ailleurs, regarder, hein. François Letourneau, Claude Legault, Catherine Levac. Quand même assez drôle. Coco Béliveau également, Virginie Fortin. Alors, Evelyne Brochu même est à l'affiche dans ce film-là qui sort aujourd'hui où on découvre la nouvelle maison qui est tentée, nouvelle maison de Mathilde qui est une adolescente qui a été obligée de déménager là, avec toute sa famille dans une région un petit peu plus éloignée. Et elle va faire la connaissance de Isabeau qui est une femme du 19e siècle. Alors, l'histoire tourne autour de ça. Et juste vous dire que la magnifique trame sonore aussi est disponible sur toutes les plateformes à compter d'aujourd'hui pour Hanter, un film québécois à voir. Shakira et Burna Boy dans un moment. 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
11: Bon vendredi, ici Louis-Philippe Arnoirel. La pénurie de médecins de famille s'est accentuée au cours des 10 dernières années en Mauricie et au centre du Québec. Selon un portrait régional publié en septembre, il manquerait 132 médecins de famille pour répondre aux besoins estimés de la population des deux régions. L'Association des médecins omnipraticiens des Bois-Francs a tenu son assemblée générale annuelle jeudi. Les données présentées tirées du ministère de la Santé et des Services sociaux indiquent que la région socio-sanitaire compte 563 médecins en 2026, alors que les besoins sont évalués à 695. Et la partie de ce soir entre le Maçonnerie Lausière et le JB de Davelouisville dans la Ligue régionale de hockey senior 2A, qui devait avoir lieu à l'aréna de Saint-Cyril de Wendover, a été annulée. L'accès au vestiaire a été interdit par mesure préventive, alors que des poutres servant au support auraient été condamnées et que des rénovations vont devoir être effectuées. Les propriétaires précisent qu'il n'y a pas eu d'effondrement, contrairement à ce qui a d'abord été rapporté sur les réseaux sociaux. C'est ce qui complète vos actualités Arsenal Média. 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

La plus récente de Vince Lemire qu'on vient de s'offrir, où le vent nous mène. Moi, j'aime tout de ce titre-là, surtout quand c'est le vendredi après-midi. C'est à Viva qu'on vient de se l'offrir. Puis une chanson qui est accompagnée de son vidéoclip, hein, il y a à peine, là, je vous dirais 2 semaines, il nous a offert aussi le vidéoclip qui accompagne cette chanson-là. Puis je trouve ça le fun de voir comment les artistes québécois, autant que les artistes internationaux, remettent au goût du jour les vidéoclips, hein, parce que ça nous rappelle l'époque de Musique Plus, mais évidemment, avec les plateformes YouTube et compagnie. Évidemment qu'on veut voir les vidéos, ça clique, ça fait des vues, mais j'aime tout de ça parce que j'adore voir la créativité des artistes aussi, oui, à travers leur musique, mais comment ils veulent nous la présenter aussi visuellement. Alors, c'est super le fun de le voir. Vince Lemire qui est en train de travailler sur un nouvel album, ça a l'air qui va sortir à la fin mai 2027. On va surveiller ça, c'est sûr. Ce qu'on surveille également, c'est Blue Jeans Bleu avec leur hit Scotch and Posh, un classique de Phil Collins, sous studio, sans réserve et pour tout de suite, place à la danse. Alors, on tasse les tables, on tasse les chaises parce que Monsieur Bublé s'invite avec Sway à Viva.

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Francis de Grand Prix, Colorado, dans Viva l'après-midi. Ben, ça y est, son album Si j'avais su est disponible depuis maintenant une semaine. Il a fait un lancement du côté de Montréal. Le prochain lancement, il va le faire à Québec le 15 octobre prochain. Donc, ça se passe la semaine prochaine. Si jamais vous voulez y assister, là, c'est au Théâtre Capitole. Notre prochaine invitée, elle, a battu littéralement un record cette année. Record de longévité. Elle a dominé le sommet du Billboard Hot 100 pendant 24 semaines consécutives. Elle a battu le second record qui était établi par Mariah Carey et son All I Want for Christmas is You, qu'on est sur le bord d'entendre. Dès que l'Halloween finit, on switch pour Noël. Alors oui, elle a l'anglais avec Chose

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Stéphane et Sean Paul sur Summer Paradise dans Viva l'après-midi. Simple Plan qui nous a annoncé une méchante belle nouvelle cette semaine, hein, parce que là, ils sont en pleine tournée mondiale, la tournée qui s'appelle Bigger Than You Think. Et là, ben, ils ont annoncé 14 nouvelles dates pour le Canada en 2027 et on attendait la date pour le Québec, c'est bien certain, groupe de chez nous à part de ça. Donc, chose espérée, chose qui est arrivée, 12 février, Centre Bell de Montréal pour Simple Plan. Les billets sont disponibles depuis 10 heures aujourd'hui. Laurence Nerbonne est en réserve musicale, mais pour tout de suite, c'est le duo Lady Gaga et Bruno Mars qui est là. Die with a Smile, gros hit que je vous offre en ce vendredi après-midi. Merci beaucoup de choisir Viva.

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11: Bonne fin d'après-midi. Ici Claude Marquis. Voici vos actualités. Les 127 candidats du Parti québécois étaient tous réunis à Drummondville aujourd'hui pour faire le point sur la dernière campagne électorale. Le chef Paul Saint-Pierre Plamondon a signifié avoir fait des démarches afin d'ouvrir la voie vers une collaboration à différents niveaux, notamment auprès des premiers ministres des autres provinces et du gouvernement fédéral lorsque l'intérêt du Québec est servi. Le chef péquiste appelle néanmoins sa formation à rester mobilisée en cas de nouvelle campagne électorale hâtive.
12: Est-ce que cette main tendue va être acceptée par les autres partis? Ça, c'est pas sous notre contrôle, mais ça nous donne l'obligation également de demeurer mobilisés pour une campagne électorale, pas à court terme, mais éventuellement. Peut-être pas non plus. On espère obtenir une collaboration qui donne de la stabilité.
11: Une séance de réflexion intensive orchestrée par la ville de Drummondville et réunissant la table populaire, le comptoir alimentaire et le carrefour d'entraide Drummond est à venir, afin d'envisager une relocalisation des trois organismes dans un même endroit. Il n'est cependant pas encore question de fusion, selon le maire Jean-François Houle.
13: Le consultant qui va les rencontrer a cette capacité-là de voir des opportunités et de questionner les besoins et de voir qu'est-ce qui peut être en commun. Tout ça dans un esprit de rationalisation. Ça va rassurer les donateurs.
11: Et le match de hockey senior AA entre le Maçonnerie-Lausière et le JB de Daveluyville, prévu ce soir à Saint-Cyril-de-Wendover, est annulé. Toutes les activités à l'aréna sont suspendues jusqu'à nouvel ordre en raison de problèmes constatés sur des poutres de soutien. C'est ce qui complète vos informations. 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
3: On est rendu là, on l'a attendu, vendredi 16h, ça y est, la semaine est terminée. Les dossiers fermés, l'ordi fermé, le volume

Comment la fin de semaine commencer? Bon, vous êtes peut-être encore au travail ou en déplacement, mais ça s'en vient. Bienvenue dans la fiesta. On va saluer au passage les gens de Rimouski, en Abitibi, Victoriaville, Amqui, Drummondville, Sept-Îles-Côte-Nord, Thetford. On est là. Le réseau Viva est branché ce soir. On regarde pas l'heure. On danse, on chante, on se rappelle des gros hits. Surtout, on se fait du plaisir, on se fait du fun. The Weeknd, Ride Said Fred avec une petite toune de sexe. C'est vendredi soir, après tout. Maximilian, Dua Lipa, on a ça, ça va être solide. On commence avec un classique qui porte parfaitement son nom. Cyril Stumbling. Et maintenant, la fiesta, c'est parti. À Viva, bon vendredi, fin de journée.

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2: La longue fin de semaine est là. Trois jours pour décrocher, sortir de la maison puis profiter de ce qui se passe chez vous en Abitibi. Demain, 19h, direction la bibliothèque municipale d'Amos pour une conférence-concert avec Sébastien Deshaies. À Rimouski, ça c'est demain matin 10h, faites un tour au marché public au Parc de la Gare, c'est jusqu'à 14h. À Thetford, demain soir, 19h, place au hockey, la Surancia qui reçoit Rivière-du-Loup au centre Mario-Gosselin. À Victo, samedi soir, on sort pour rire avec Olivier Martineau, c'est au carré 150. Dans l'érable, dimanche, pourquoi pas le circuit des éoliennes, départ d'Espace Sophia à Sainte-Sophie-d'Halifax avec la balade gourmande sur place et du côté de Lac Mégantic samedi de 13 à 16 heures. Les Winslow danseurs qui vous attendent à la ferme des Petits Orieux à Sept-Îles. Profitez de la longue fin de semaine aussi pour découvrir l'exposition de Mélissa Paulin. C'est à la bibliothèque Louis-Ange Santerre. Trois jours pour en profiter. Sortez, bougez, amusez-vous. C'est ça, la fiesta. Puis j'en profite pour lancer l'invitation. Si vous avez des événements, des week-ends, que vous aimeriez que le gars à la radio en parle, vous pouvez me contacter via la page Facebook de la station que vous écoutez en ce moment.
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Voilà pour M-Trends qui ferme la marche de ce montage ce soir dans la fiesta. C'est-tu encore cette chanson-là qu'on nous apprend dans les cours de réanimation? C'est le beat de Sting Alive. J'aime ça. C'est la façon de la retenir. Hey, prochaine artiste, c'est une fille qui est originaire de la région de Gatineau. Premier extrait en carrière, Black and Blue, la version franco. Elle qu'on a découverte en 2023 lors de son passage à la voix. Voici Mélisande, Black and Blue dans la fiesta.

On parlait de ça la semaine dernière. En fin de semaine dernière, moi et des amis, on se remémorait des souvenirs des années 90-2000 en jouant à des jeux de société. Ouvre la parenthèse, le gars qui vous parle est un très, très, très mauvais perdant. Ferme la parenthèse. J'arrête pas de jouer, mais je bougonne, OK? Mais on parlait de

0: On s'est remémoré des souvenirs des années 90-2000, entre autres, au niveau de l'informatique. Vous vous souvenez des fameux programmes de chat, de clavardage en direct? ICQ qui est arrivé en 96 avec le fameux hein, ça ressemblait à ça quand un message arrivait. Bon, les plus jeunes, ça vous dit peut-être rien, mais c'était la fameuse fleur verte et jaune. C'est fermé maintenant, je suis allé voir. Moi, je suis allé voir tantôt. Il y avait AIM d'AOL que je connais moins, mais c'était des salons de discussion, des listes d'amis, des petits sons qu'on reconnaissait tout de suite. 98, Yahoo Messenger. Un an plus tard, MSN Messenger, avec les pseudos interminables, les statuts, les emojis, les whiz. Hein, on attendait devant l'ordi que la bonne personne se connecte. En 2003, Skype qui est arrivé, qui a démocratisé aussi les appels vidéo et audio, bien avant Messenger, WhatsApp. Moi, je me souviens de MIRC. J'ai rencontré ma blonde là-dessus sur MIRC. Longue histoire. J'aurai le temps à un moment donné de vous raconter ça. Quelle est votre histoire avec les réseaux sociaux, les premiers réseaux sociaux? En avez-vous des souvenirs qui vous reviennent en tête?
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0: Peut-être que vous avez une sortie cinéma de prévu en fin de semaine ou que vous n'avez pas quoi, d'idée quoi faire. Ben, je vous parle de cinéma, justement. Les 6 films les plus populaires au cours de la dernière semaine côté box-office québécois. En nouveauté, Digger, ça c'est arrivé il y a la semaine dernière, c'est nouveau. Il y a L'île de l'oubli qui est en numéro 5 avec des recettes de tout près de 400 000 $ après 2 semaines. Pauline Julien, Femme Pays, numéro 4. Resident Evil, c'est en position numéro 3 après 3 semaines au box-office. Au cœur de la bête, après 2 semaines, numéro 2. Ça reste stable. Et en nouveauté, après une semaine, donc c'est elle qui a ramassé le plus d'argent au cours de la dernière semaine, c'est Verity qui trône en pole position avec 329 000 $ au cumulatif après une seule semaine. Quelques idées de sortie. Je pense que je vais aller voir ça, moi, Verity. Il y a peut-être aussi Au cœur de la bête que je veux, que je aimerais ça voir. Et puis, Digger, peut-être. Ce sont les films qui sont sur ma checklist. On va dire ça comme ça. À venir, un autre montage. Heure numéro 2 de la Fiesta partout au Québec sur Viva.
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13: Bonne fin d'après-midi, ici Claude Marquis, voici vos actualités.
1: Les 127 candidats du Parti québécois étaient tous réunis à Drummondville aujourd'hui pour faire le point sur la dernière campagne électorale. Le chef Paul Saint-Pierre Plamondon a signifié avoir fait des démarches afin d'ouvrir la voie vers une collaboration à différents niveaux, notamment auprès des premiers ministres des autres provinces et du gouvernement fédéral, lorsque l'intérêt du Québec est servi. Le chef péquiste appelle néanmoins sa formation à rester mobilisée en cas de nouvelle campagne électorale hâtive.
13: Est-ce que cette main tendue va être acceptée par les autres partis? Ça, c'est pas sous notre contrôle, mais ça nous donne l'obligation également de demeurer mobilisés pour une campagne électorale, pas à court terme, mais éventuellement. Peut-être pas non plus. On espère obtenir une collaboration qui donne de la stabilité.
1: Une séance de réflexion intensive orchestrée par la ville de Drummondville et réunissant la tablée populaire, le comptoir alimentaire et le carrefour d'entraide de Drummond est à venir, afin d'envisager une relocalisation des trois organismes dans un même endroit. Il n'est cependant pas encore question de fusion, selon le maire Jean-François Houle.
14: Le consultant qui va les rencontrer a cette capacité-là de voir des opportunités et de questionner les besoins et de voir qu'est-ce qui peut être mis en commun. Tout ça dans un esprit de rationalisation. Ça va rassurer les donateurs.
1: Et le match de hockey senior AA entre le Maçonnerie-Lausière et le JB de Daveluyville, prévu ce soir à Saint-Cyril-de-Wendover, est annulé. Toutes les activités à l'aréna sont suspendues jusqu'à nouvel ordre en raison de problèmes constatés sur des poutres de soutien. C'est ce qui complète vos informations. 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
3: Bon, ben 17 ans vient d'arriver, on va se parler d'Halloween, mesdames, messieurs, dans les prochaines minutes. Oui, parce que ça arrive à grands pas, je vous dirais.

J'avais cette discussion avec mes voisins, question de pas leur manquer de respect, non, c'est une farce, mais à partir de quand c'est socialement acceptable de décorer pour l'Halloween à l'extérieur, je dis, là. À l'intérieur, vous faites bien ce que vous voulez, mais à l'extérieur. Est-ce que vous en avez déjà vu? Moi, oui, tellement. Mais avec les derniers vents, ça a pas resté longtemps. On va jaser de ça. À partir de quand c'est socialement acceptable de sortir les décos d'Halloween avec un petit sondage bien le fun, entre autres, là-dessus. En musique, on a en vue un autre montage. On va se gâter avec Farruko, MC Hammer. On a ça avec Can't Touch This Town. Pitbull s'en vient avec Give Me Everything en collaboration avec Neyo. Koons avec This Girl. Et on passe ça avec Sean Paul, Temperature. Partout au Québec, c'est la fiesta à Viva. Un gros merci de choisir.

On parle d'Halloween dans les prochaines minutes et je peux vous dire que chez les Demers cette année, on a pété le budget. Oh oui, on se ferait toujours prendre, manque toujours de bonbons. On dit, hey, nous autres, là, c'est pas des farces, là, c'est 350 à 400 jeunes qui passent. En fait, c'est 350 à 400 sacs qu'on donne, imaginez-vous donc. Et ben là, cette année, je pense

0: vous parlais il y a de ça quelques minutes du budget qu'on a pété chez les Demers pour les bonbons d'Halloween. Ben, on en manque toujours. On sait, on veut pas se faire prendre cette année. Parlant de se faire prendre, c'est quand même 4,4 millions d'enfants de 5 à 14 ans au Canada qui célèbrent l'Halloween. 12 000 acres de citrouilles récoltées au pays. Ça, c'est les plus récentes données. Et quand on parle d'Halloween, question existentielle, à partir de quand est-ce que c'est acceptable de sortir les décos d'Halloween? Selon un sondage YouGov réalisé cette année, 42% des gens disent que le feu vert est donné entre le 1er et le 15 octobre. Et un autre 18% qui préfèrent attendre la deuxième moitié du mois. Il y a seulement 16% qui trouvent acceptable de commencer dès septembre. Ça, c'est non. Pour moi, c'est non. Si vous voulez éviter le regard désapprobateur du voisin, 1er octobre, c'est pas mal votre date officielle pour sortir les squelettes, les fantômes, les toiles d'araignée. Mais bon, si votre voisin a déjà installé son squelette de 12 pieds en septembre, il est probablement trop tard pour l'arrêter. Laissez-le faire. Puis si c'est pour battre un record lui aussi, mais de décoration, OK, ça va attirer du monde chez vous. Vous serez pas pris avec des vieux bonbons. Non, mais c'est toujours, hein? C'est ça, même affaire avec les questions pour les décos d'Halloween à partir de quand, mais les décos de Noël à partir de quand? Moi, je pense qu'autour du 15, 16, 17, 18 octobre, ça a du bon sens. De toute façon, avant ça, ils se détériorent, puis le vent leur fait la passe du cochon qui tousse, comme on dit.
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Je suis tombé là-dessus un article sur le site lesacdechips.com concernant les burgers, un Big Mac. Et je vais y revenir, mais imaginez un burger qui goûte aussi bon qu'un Big Mac, mais qui serait encore meilleur pour la santé et pour la planète. Ouais, est-ce que ça peut exister? On jase de ça dans les prochaines après Dua Lipa, These Walls, dans

0: Est-ce que l'IA serait capable de cuisiner? Imaginez un burger qui goûte très, très bon, meilleur pour la santé, pour la planète. Des chercheurs de Stanford ont essayé de créer exactement ça avec l'IA. Un modèle, leur modèle d'IA s'appelle Burger AI. Ils ont analysé plus de 2200 recettes et généré 1 million de combinaisons de burgers. Les meilleures recettes ont ensuite été préparées par un chef et testées à l'aveugle par une centaine de personnes. Surprise, il y en a deux créées par l'IA qui ont obtenu une note au goût égale ou même supérieure à celle du Big Mac. C'est pas rien. Par contre, quand les chercheurs ont voulu le rendre plus écologique, ça s'est compliqué. Celui avec des champignons avait une empreinte environnementale beaucoup plus faible, mais les gens l'ont pas aimé. On peut comprendre. Et le burger au haricot était meilleur sur le plan nutritionnel. Pas nécessairement le préféré non plus. C'est une étude qui a été publiée dans NPG Science of Food. L'IA pourrait nous aider à inventer le burger parfait, mais pour l'instant, l'IA n'a pas trouvé la recette qui va mettre tout le monde d'accord là-dessus. C'est peut-être une preuve que l'IA n'est pas encore rendue dans les cuisines. Quoique, on s'en sert pour des conseils, l'IA. Hein? Ma fille me dit toujours, j'ai fait une recette avec l'IA. OK, c'est correct, mais pour ce qui est de créer des burgers, on n'est pas encore rendu là.
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Ce vendredi soir, vous faites quoi en fin de semaine? Vous faites quoi ce soir? Vous pouvez passer par la page Facebook de Viva pour me lâcher un petit coucou. C'est la mode, hein? On reprend des vieux classiques, on leur met un petit beat et ça fait une petite ambiance de soirée. Pour une histoire d'un soir, Marie-Denise Pelletier à la fiesta.

0: l'aube d'une longue fin de semaine, peut-être que les plans sont nombreux, je suppose. On fait le tour à Victoriaville. Maxime, qui vient de venir de travailler, s'est acheté une pizza, puis là, il s'en va rejoindre ses chums. La pizza dans les chums, je respecte ça, mon Max. Bonne fiesta à Victo. Karine Amkoui, qui est chez une amie, prendre un petit verre ou deux. Ils vont jaser, passer une belle soirée. Francis, à Thetford, trois de ses chums qui débarquent. Ils cherchent encore quoi faire ce soir. Ils n'ont pas décidé, mais la fameuse réunion où personne n'a de plan. Tout le monde veut sortir, mais on ne sait pas où aller. Julie, sur la Côte-Nord, dans le coin de Sept-Îles, qui vient de finir sa semaine. Elle fait absolument rien ce soir, Julie. C'est pyjama, souper tranquille, une série. T'es officiellement en congé, profite de ton vendredi, ma chère. À Rimouski, je veux saluer Simon, qui est avec sa blonde, souper avec des amis. Ils ont dit qu'ils allaient prendre ça tranquille. Ah, le fameux « on prend ça tranquille ». On s'en reparle demain, mon Simon. Mélanie à Rouen vient de fermer l'ordi au travail. La musique dans le tapis, dans la voiture. S'en va rejoindre des amis pour souper. Le son d'une personne qui vient officiellement de décrocher. C'est parfait, ça. Bonne pièce-là, Mélanie. Victo, Amfouy, Thetford, Sept-Îles, Rimouski, l'Abitibi, peu importe où vous êtes, si votre vendredi soir commence maintenant. Vous êtes à la bonne place dans la fiesta.
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10: Bonsoir, ici Claude Marquis, voici vos actualités. Les 127 candidats du Parti québécois étaient tous réunis à Drummondville aujourd'hui pour faire le point sur la dernière campagne électorale. Le chef Paul Saint-Pierre Plamondon a signifié avoir fait des démarches afin d'ouvrir la voie vers une collaboration à différents niveaux, notamment auprès des premiers ministres des autres provinces et du gouvernement fédéral. Le chef péquiste appelle néanmoins sa formation à rester mobilisée en cas de nouvelle campagne électorale hâtive. Et une séance de réflexion intensive orchestrée par la ville de Drummondville et réunissant la Tablée populaire, le comptoir alimentaire et le carrefour d'entraide Drummond est à venir, afin d'envisager une relocalisation des trois organismes dans un même endroit. Il n'est cependant pas encore question de fusion, selon le maire Jean-François Houle. Il réitère qu'ultimement, la décision de mutualiser certains services doit provenir des trois partenaires. C'est ce qui complète vos informations. 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
3: Troisième tour de cadran pour cette édition de la Fiesta de ce vendredi. Prêt

0: de voiture. Ce que votre type de voiture révèle sur votre personnalité, pas nécessairement sur vous, mais sur votre personnalité. On parle de ça dans l'heure. On va jaser grippe et rhume. Oh oui, parce que un petit jet de radio qui parle de grippe et rhume, ça a toujours sa place le vendredi soir. Ben non, je vous taquine, mais on s'approche de la saison de grippe et de rhume. Et c'est sûr, j'aurais peut-être quelques petites devinettes à vous poser là-dessus. Vous êtes installé, prêt pour votre fin de semaine, sur le point de l'être. On s'approche dangereusement. En fait, plusieurs personnes sont déjà dedans. La bonne musique s'en vient avec des artistes que j'adore. Jennifer Lopez, David Guetta en duo, Chris Anderson, DJ Roby et Katy Perry tout de suite. California Girls avec Snoop Dogg à Viva.
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0: Aux portes de l'hiver et de la saison grippale et de rhume, je vais vous partager un petit quiz intéressant pour nous informer un petit peu sur l'approche de ces virus, de ces bactéries à l'approche de l'hiver. Mais pour l'instant, c'est dans les prochaines minutes. Pour l'instant, l'Obéga. Mambo number 5 à Viva dans la fiesta.
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0: Vous connaissez peut-être la réponse, mais je vous la pose quand même. Est-ce que le froid nous donne vraiment la grippe? Parce que si c'était le cas, à moins 20 degrés, on serait tous malades avant même d'avoir trouvé nos mitaines. Ben, pas tout à fait. En fait, ce qui se passe, c'est que le froid lui-même ne provoque pas la grippe. Ce qui passe, ce qui se passe surtout en hiver, c'est qu'on passe beaucoup plus de temps à l'intérieur, plus proches les uns des autres. Et forcément, les virus en profitent pour faire du covoiturage. Donc, le froid et le chauffage rendent aussi l'air beaucoup plus sec. Ça assèche nos voies respiratoires. Ça facilite l'entrée des virus. Par contre, il faut quand même se méfier du froid, là. Il peut provoquer des engelures et tout ce qu'on sait à propos du froid. Le froid n'est pas vraiment le coupable de la grippe, mais disons qu'il lui prépare un beau terrain de jeu. Et je vous ai préparé des petites questions comme ça, des idées préconçues sur la grippe et le rhume. Vrai ou faux? Vous me répondez selon vos connaissances. Vrai ou faux? Sortir dehors avec les cheveux mouillés peut nous donner un rhume ou la grippe? Ben c'est faux. C'est causé par des virus, tout ça. Vrai ou faux? La grippe et le rhume sont causés par le froid de l'hiver. Ben, je viens de le dire, c'est faux. Vrai ou faux? Prendre de la vitamine C empêche complètement d'attraper un rhume. C'est faux. La vitamine C ne protège pas complètement contre le rhume. C'est important pour la santé, mais ça garantit pas qu'on va pas tomber malade. Vrai ou faux? On peut attraper la grippe seulement parce qu'on sort dehors par temps froid. C'est faux. Vrai ou faux? Lorsqu'on a un rhume ou la grippe, il vaut mieux rester au chaud et éviter de sortir complètement, mais ça dépend. Se reposer, bien s'hydrater sont importants, mais c'est surtout préférable de limiter les contacts avec les autres lorsqu'on est contagieux pour éviter de transmettre le virus. Il me semble que c'est quelque chose qu'on a déjà entendu. Donc, souvent, on a des idées préconçues comme ça sur la grippe, le rhume, mais finalement, c'est peut-être pas nécessairement toujours ce qu'on pense. Hey!
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Vous avez déjà entendu l'expression « Dis-moi ce que tu manges, je te dirai qui tu es ». Ben, il y a aussi une expression que je pourrais inventer de relais ce soir. Dis-moi quel véhicule tu conduis et j'en saurai un peu plus sur ta personnalité.

0: Ben, c'est fou, hein? On fait des études sur à peu près n'importe quoi. Il y a récemment une psychologue qui s'est penchée sur les types de voitures qui en révèlent sur la personnalité. Par exemple, ceux qui conduisent des voitures rouges ou des voitures sport, on le sait, c'est des gens qui aiment prendre des risques financiers, mais qui sont surtout aussi recherchés, ciblés par les policiers et les voleurs. Si vous avez une mini-fourgonnette, si vous aimez être en présence d'un grand groupe, hein, parlons des familles nombreuses, entre autres. Si vous avez un autocollant familial dans votre fenêtre arrière, une petite famille qui est représentée, pour faire attention parce que ça en dit beaucoup, mais vous donnez beaucoup d'informations à propos des membres de votre famille et c'est facile de vous cibler, vous et ceux que vous aimez. Entre autres, c'est une façon de montrer à d'autres que la famille occupe une place de choix dans la hiérarchie. Si vous avez une équipe sportive, un petit drapeau, c'est que vous êtes une personne en général qui aime faire la fête. La taille de votre voiture vous trahit. Paraîtrait que les gens qui ont confiance en soi ne conduisent pas de gros véhicules. Plus votre véhicule est petit, plus vous avez confiance en vous. Si vous conduisez une voiture énorme, voire un camion, vous manquez peut-être d'assurance. Si vous conduisez un VUS, la sécurité est importante pour vous. Vous avez un petit sambon. Hein? Il y en a vraiment pour toutes les sortes, que vous ayez un purificateur d'air, peu importe. Évidemment, vous valorisez l'individualité. Vous aimez ça, faire les choses individuellement. Et quand vous ouvrez la porte, il y a des déchets qui tombent. Ça veut dire quoi? Ça veut dire que vous devez faire un ménage, mais ça veut surtout dire que vous êtes quelqu'un de multitâche. Ouais. On sera multitâche à nouveau demain à compter de 16h pour l'édition du samedi de La Fiesta. Je m'appelle Ghislain Demers. Agréable soirée à vous autres. Merci d'avoir été là. À la prochaine. À demain.
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19: Bonsoir, ici Claude Marquis. Voici vos actualités. Les 127 candidats du Parti québécois étaient tous réunis à Drummondville aujourd'hui pour faire le point sur la dernière campagne électorale. Le chef Paul Saint-Pierre Plamondon a signifié avoir fait des démarches afin d'ouvrir la voie vers une collaboration à différents niveaux, notamment auprès des premiers ministres des autres provinces et du gouvernement fédéral. Le chef péquiste appelle néanmoins sa formation à rester mobilisée en cas de nouvelle campagne électorale hâtive. Et une séance de réflexion intensive orchestrée par la ville de Drummondville et réunissant la Tablée populaire, le comptoir alimentaire et le carrefour d'entraide Drummond est à venir, afin d'envisager une relocalisation des trois organismes dans un même endroit. Il n'est cependant pas encore question de fusion, selon le maire Jean-François Houle. Il réitère qu'ultimement, la décision de mutualiser certains services doit provenir des trois partenaires. C'est ce qui complète vos informations. 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

Enfin, c'est vendredi, on est le 9 octobre 2026 et on passe la soirée ensemble, bien branché à votre radio. Je m'appelle Mathieu Guimond. Hey, long congé de 3 jours. Qu'est-ce qui se passe à Drummondville en fin de semaine pour le long congé de 3 jours? On a des propositions d'activités à vous faire, assurément. Des propositions d'économie, un petit coup d'œil à l'actualité. Sortie spectacle à venir au cours des prochains jours et des prochaines semaines. Dans la belle et grande région de Drummondville, on a les détails là-dessus un peu plus tard ce soir. Salutations à Lindy et à toute son équipe de la Reine de Pique qui sont bien branchés fidèles au poste. C'est le fun de vous savoir là, la gang. Vous autres, c'est quoi vos plans en fin de semaine? Texto, téléphone, notre site web, nos réseaux sociaux, histoire de nous donner de vos nouvelles. Qu'est-ce qui se passe de bon à Drummond en ce vendredi soir?

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